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2: Donner un organe de son vivant, c'est offrir une seconde chance à ceux qu'on aime. Un geste de générosité et de détermination. Patricia Fontune-Renaud a fait ce choix en donnant un rein à son épouse. Elle revient sur cette expérience et le chemin parcouru.
3: Ce qui m'a poussée à faire ce don, c'est de sauver la vie de la personne que j'aime. Puisque j'ai été témoin de la dégradation physique de mon épouse liée à sa maladie, qui est arrivée en insuffisance rénale il y a 4 ans. Il fallait que je fasse quelque chose pour pouvoir la sauver. Alors l'impact que ça a eu sur ma vie, finalement, physiquement, je dirais aucun, à part peut-être après le prélèvement du rein, un mois d'immobilisation. Sur le plan psychologique, c'est très très encadré, il y a un suivi qui est fait par l'hôpital. On en a beaucoup parlé aussi entre nous et avec notre fille. Je me suis préparée à cette greffe sur le plan sportif, comme si j'allais à une compétition. Et effectivement, après la greffe, j'ai eu aucune douleur. Et finalement, ça a plutôt resserré nos liens.
2: Un message à tous ceux qui hésitent à donner un organe de leur vivant?
3: C'est un geste qui est très maîtrisé, très sécurisé et en même temps très encadré aussi par la loi. Vous prenez plus de risques à traverser la rue et de vous faire renverser par une voiture que de vous faire prélever un rein. Vous ne craignez pas grand-chose et en même temps, sauver une vie, c'est formidable.
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0: 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Bonjour, aujourd'hui on est avec Quentin qui nous parle du livre « Les Dépossédés » d'Ursula Le Guin.
1: Si je dis pas de bêtises, je risque de dire des bêtises un petit peu. Mais il me semble que Ursula Le Guin, c'est une écrivaine de science-fiction des années 70 un peu. J'ai beaucoup aimé ce bouquin. T'es sur une lune d'une planète en particulier où il y a eu donc sur la planète en question une révolution il y a une centaine d'années, quelque chose comme ça, où il y a eu une révolution anarchiste face à un monde un peu capitaliste et tout ça. Et à l'issue de la guerre civile qui s'en suivit, ils ont en gros un peu envoyé tous les anars sur la lune en mode on vous donne un endroit, vous faites votre société là-bas et on coupe tous les contacts. Et tu suis en fait Chevek, qui est quelqu'un qui a grandi là-bas toute sa vie et tout ça, et qui est devenu scientifique. Et en fait, tu commences le livre par donc lui qui retourne vers l'ancienne planète, parce que pour des découvertes scientifiques qu'il a fait, pour faire un peu le lien. Et sauf que du coup, c'est un peu retourné vers le monde capitaliste et tout ça. Et tout le long du livre, tu vois à la fois son entrée, lui, dans ce monde-là, où il découvre du coup tout un monde inconnu, et qui est, avec des rapports sociaux et de tout ce qui est différentes inégalités et tout ça. Et en même temps, tu vois toute son enfance, comment il a grandi et tout ça sur la planète. Et ce que j'ai beaucoup aimé, c'est à la fois ça montre un monde, c'est pas utopiste parce que c'est pas parfait. C'est alors je me souviens plus comment ça s'appelle la lune en question, là où ils habitent, mais du coup en fait t'as les enfants qui vivent qui sont élevés en communauté, qui sont totalement coupés un peu des parents, donc t'as un côté qui est beaucoup moins humanisé sur plein de trucs quand même. Et c'est une planète où, dans tout l'aspect, si ça fonctionne cette organisation-là aussi,

0: assez fin. Et c'est enfin, c'est assez cool. Du coup, c'est poussé très loin dans tout, même la culture, la façon dont tu vas plus ou moins rejeter des gens dans la société, des choses comme ça. C'est par exemple quelqu'un qui va avoir tendance à séduire ou à essayer d'arriver à ses fins en séduisant des gens, tu veux dire qu'elle est. Je sais plus, je l'ai lu en anglais, mais c'était genre. Qui a tendance à être un peu propriétaire de son corps et qui essaie de. Enfin, il y a tout ce truc sur la propriété qui revient comme une insulte dans ce monde-là et tout ça aussi. Et je sais plus où je voulais en venir, mais. Et j'ai pas des passages en particulier. C'était vraiment toute l'atmosphère du livre et le côté, du coup, qui était assez. Poussé, où c'était pas juste un miroir de la société actuelle, mais que t'étais vraiment dans un autre monde où c'était poussé à fond, et dans ce que je te disais, même dans le langage, dans les relations culturelles et sociales entre les gens et tout ça, et où du coup ça paraissait réaliste aussi, comme ça. Mais du coup, j'ai pas de passage en particulier qui ressort, en tout cas, là, tout de suite. Bah alors, c'est de la SF, mais c'est je pense pas que ça s'adresse forcément à un public qui est puriste de SF, parce que tu vas pas forcément avoir tout le côté. En fait, c'est plus un prétexte pour poser un peu ce monde-là. Elle a fait d'autres bouquins qui sont beaucoup plus SF ou heroic fantasy dans d'autres mondes un peu plus, mais dans ce côté-là, en vrai, je sais pas. J'ai tendance à le conseiller un peu à tout le monde ce bouquin-là, mais je sais pas trop. Faut apprécier déjà le côté fiction, le côté un peu. Ouais, qui se passe dans un autre monde ou que c'est pas forcément dans tes rapports, enfin ton cadre comme ça, même si ça reste comme accessible. Et c'est pas non plus un truc ultra intello, ultra sociologique, tout ça. Enfin, je le présente comme ça dans le truc, mais c'est pas que ça. Mais du coup, j'ai beaucoup aimé tout l'aspect qui ressortait dedans, quoi. Du coup, à qui ça s'adresse? Bah, je sais pas, bah, tout plein de gens dont l'ASF rebute pas trop et qui sont prêts, qui aiment bien les œuvres de fiction un peu aussi. C'est pas une quête épique ou un truc comme ça, c'est plus un peu. Tu suis à travers les yeux d'un personnage ce qu'il découvre dans le monde qui est pour du coup caricaturalement opposé, où c'est vraiment les inégalités à fond, tout ça. De quelqu'un qui vient d'un monde totalement ailleurs, c'est un peu genre, je sais pas, Candide ou des trucs comme ça, genre du coup, ouais, je sais pas, c'est un peu, ouais, je sais pas où je vais avec tout ça, mais je saurais pas dire à quel public exactement le conseiller.
1: C'était Quentin qui nous parlait du livre Les Dépossédés d'Ursula Le Guin, et à la semaine prochaine pour votre chronique littéraire qui dure le temps d'un café.
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2: Aujourd'hui, nous sommes le 4 juin, nous allons parler d'un escrimeur français de renom. L'escrimeur français Jean-Claude Magnan est né le 4 juin 1941. Champion de France de fleuret à multiples reprises, le 14 octobre 1964, à Tokyo, celui qui participe à ses deuxièmes Olympiades va vivre une drôle de finale olympique de fleuret. Opposé au Polonais Egon Franke, Jean-Claude peut apporter au contingent tricolore sa toute première breloque dorée de ses Jeux en terre nippone. Bien en jambes, sûr de sa force, Magnan est à l'attaque à de nombreux tours. Par deux fois, il touche inévitablement son adversaire, mais les lampions ne s'allument pas. Mais le match est serré et c'est Franke qui s'imposera finalement 5 touches à 4. Magnan prend donc l'argent. Pas le temps d'être déçu, deux jours plus tard, il faut aller chercher la médaille de bronze avec l'équipe de France de fleuret. L'or, il le touchera justement en équipe 4 ans plus tard à Mexico. En 1972, revoilà le bronze en équipe, mais surtout une édition à Munich qui restera certainement gravée dans sa mémoire, lui qui aura la lourde tâche de porter l'étendard tricolore dans le stade olympique bavarois. En effet, il est le porte-drapeau de la délégation française lors de la cérémonie d'ouverture des Jeux olympiques de Munich. Quelques décennies plus tard, il aura l'occasion de vivre les épopées olympiques à Atlanta en 1996, de sa fille Clotilde, elle aussi fleurettiste, et de son neveu, un certain Jean Galfione. Allez, on se retrouve demain. Demain, nous consacrerons donc notre portrait du jour à un très grand joueur de la petite balle jaune. Mais pour en savoir un peu plus, rendez-vous demain, même heure, même endroit, pour d'autres histoires d'un jour, avec Mémoire Sport.
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0: chronique culinaire de Polo. Bonjour à tous et à toutes, ravi de vous retrouver pour une nouvelle chronique. Alors aujourd'hui, je vais vous donner une recette que pratiquement tout le monde connaît. C'est la bourride de Baudroie. La bourride de Baudroie, l'avantage, ou l'hôte, sont les deux noms qui vont pour ce poisson, c'est qu'il n'y a pas d'arête. Voilà, donc, vous allez avoir besoin d'un kilo de queue de l'hôte, une carotte, deux oignons, deux blancs de poireaux, une toute petite branche de céleri, 40 centilitres de vin blanc, du sel, du poivre, 6 gousses d'ail, un petit peu d'huile d'olive, un œuf, 8 tranches de pain, 2 cuillères à soupe de farine, 1 cuillère à soupe de moutarde et un peu de persil frais. Donc vous lavez, vous épluchez la carotte, le céleri, les blancs de poireaux, vous coupez ces légumes en morceaux et vous les mixez assez fin, un par un, pas tous ensemble, hein. Vous commencez par la carotte, puis vous mixez le céleri, puis les blancs de poireaux. Vous épluchez les oignons, vous les émincez également, vous les mixez. Vous épluchez les gousses d'ail, vous en gardez 4 pour faire l'aioli et vous émincez les autres. Donc dans un faitout, vous mettez un peu d'huile, vous faites revenir l'oignon, l'ail et vous ajoutez après la carotte, le céleri et le poireau mixé. Vous laissez revenir 2-3 minutes, vous ajoutez le vin blanc, la farine et vous faites cuire à nouveau 2 minutes. Vous rajoutez ensuite 2 tiers de verre d'eau, vous salez, vous poivrez et vous laissez mijoter cette fois 40 minutes à petit feu. Pendant ce temps, vous coupez la lotte en morceaux et vous la mettez dans le faitout un peu plus tard, au bout des 40 minutes, et vous laissez 15 à 20 minutes de cuisson, pas plus, parce que la cuisson de la lotte va très vite. Vous retirez les morceaux de lotte, vous les réservez. Vous préparez un aioli avec le jaune d'œuf, la moutarde, vous versez l'huile doucement, vous mettez les gousses d'ail restantes, et si possible en pommade, et vous faites un aioli assez épais. Vous mettez un peu de persil haché, vous faites dorer les tranches de pain au four, vous retirez un peu de cuisson de la lotte, disons un tiers, vous ajoutez l'aioli, vous mélangez intimement avec une cuillère en bois, doucement, doucement, vous remettez le tout dans le faitout, sur la lotte. Après cette liaison, vous ne devrez plus faire bouillir le plat, parce que sans quoi ça risque de tourner avec l'œuf. Vous mettez le restant d'aioli sur les tranches de pain et vous servez aussitôt. Vous pouvez accompagner avec des pommes de terre cuites à la vapeur ou un riz noir de Camargue. Voilà, chers auditeurs, c'est une super recette et vous ferez plaisir à vos amis, à votre famille, à tout le monde en faisant ce plat. Allez, au revoir, à vendredi prochain. La chronique culinaire de Polo.
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Jones. 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

0: Bonjour, bonjour, bienvenue dans le 10-10 avec des invités aujourd'hui. Alors moi c'est Jean-François, vous me connaissez pour l'émission Découverte, comme ça vous savez qui présente l'émission. L'émission Découverte tous les jeudis et samedis. Et là aujourd'hui on est dans le 10-10 parce qu'on a des invités qui ont un rapport avec le théâtre, mais vous les connaissez parce qu'ils sont déjà venus plusieurs fois sur Radio FM+. Aujourd'hui on a Yann à la technique, donc on lui dit un petit bonjour, il nous voit à travers la vitre. Et donc, nos invités vont se présenter. Alors, allez-y. Aujourd'hui, ils sont trois. Donc, qui veut prendre la parole ?
1: Honneur aux femmes !
2: Alors, Virginie Normand, comédienne au Grand Mélo Paradis.
3: Mireille Mouret, comédienne au Grand Mélo Paradis.
1: Et Christian Dub, auteur et comédien au Grand Mélo Paradis.
0: Et Jean-François, animateur de cette émission. Et je ne suis pas au Grand Mélo Paradis, mais je précise que le Grand Mélo Paradis se trouve à Vendargues, là où il y a les petits animaux, parce qu'il y a encore peut-être des gens qui ne savent pas où c'est, qui ne connaissent pas. Bon, il y a les habitués, ils connaissent. Mais sinon, c'est à Vendargues, sur la route qui va Vendargues-Castries.
1: Oui, il y a les petits animaux, mais nous, on n'est pas au milieu des chèvres. Hein. C'est une salle qui est à côté du Petit Paradis. Petit Paradis, un parc incontournable que beaucoup de parents connaissent. Ils ont emmené leurs gamins et leurs petits-enfants aussi, parce que c'est vraiment un parc génial. Je dois dire que les gamins passent une superbe journée dans ce petit parc, parce qu'il y a des animaux, des jeux, il y a des barques, on peut se balader sur une petite rivière. Enfin, vraiment, bon, je ne veux pas faire la pub du Petit Paradis, parce que ça fait 20 ans qu'ils sont là et qu'ils sont vraiment très connus et qui font du monde, hein, tout le temps. Et juste à côté, donc, il y a une salle que nous avons occupée maintenant depuis 4 ans, même 5 ans. Et nous sommes installés là, un petit théâtre de poche de 60 places. Et nous y sommes très heureux parce qu'il y a un grand parking. Nous avons un patio très arboré au milieu d'un jardin magnifique où on peut manger une petite salade avant de voir le spectacle. Et puis, évidemment, la salle de théâtre que nous avons aménagée dans l'esprit de la comédie, puisque nous, ce qu'on aime faire, c'est faire rire. Voilà.
0: Voilà, et je précise que le repas, c'est en supplément du prix du spectacle, donc c'est pour qu'il n'y ait pas de confusion. Vous venez manger, vous vous régalez, et ensuite, à la fin du spectacle, vous payez un coup aux comédiens et aux comédiennes, et puis vous payez un coup à vous aussi, bien sûr, parce que vous avez le droit de boire aussi.
1: Oui, je précise quand même qu'on peut venir au spectacle sans dîner. Ça, c'est pas une obligation de dîner, mais il y a beaucoup de nos spectateurs qui apprécient de venir dîner tranquillement, au frais, dans notre petit jardin, et ensuite voir le spectacle. Mais c'est pas une obligation. On peut voir directement le spectacle à 21h.
0: D'accord. Et puis là, vous venez nous voir parce que vous avez un nouveau concept. Alors, je dis un concept. C'est Dub Comedy Club. Alors, qui veut prendre la parole, expliquer ce que c'est que Dub Comedy Club ? Parce que des comedy clubs, il y en a d'autres aussi, mais mettez en avant le vôtre.
1: Bon, comme c'est moi l'auteur de cette plaisanterie ou cette fantaisie, j'ai voulu me mettre dans le monde moderne de tous ces jeunes qui montent des comedy clubs, parce que les comedy clubs, ça fleurit comme des champignons. En France, on a rien qu'à Montpellier, il doit y en avoir une dizaine. C'est scène ouverte à des tas de jeunes qui veulent s'essayer à l'humour et qui viennent raconter leurs sketchs, etc. Donc, j'ai voulu faire un clin d'œil à tout ça. Donc, j'ai réuni toute l'équipe du Grand Mélo, et ça fait du monde, enfin il en manque, mais le gros du noyau de l'équipe des comédiens comédiennes du Grand Mélo s'est retrouvé dans ce spectacle, et on y va, on joue. Alors il y a c'est que des sketchs, et il y a des solos, il y a des trios, il y a des duos, et c'est des sketchs qui font bien rire, parce que bon, d'abord parce que c'est moi qui les ai écrits, donc forcément ce sont des sketchs très très drôles, mais c'est surtout qu'on se régale, parce que j'ai utilisé le talent de chacun et chacune pour faire un spectacle complet qui nous raconte des tas de choses sur la vie, sur les cons, sur les moins cons, voilà, c'est un comedy club à la Dub, hein, c'est façon Dub.
0: D'accord, alors j'ai mon collègue là, monsieur Weed, il va venir, il va s'inscrire pour faire, parce qu'il fait de l'humour Weed. Voilà, bon, bref.
1: Oui, toi aussi, tu pourras venir, mais on te mettra à la fin. Hein.
0: Voilà.
2: Le meilleur pour la fin.
0: Oui, mais il y a déjà monsieur Duss, parce qu'il est à la fin, Duss.
1: Oui, bon.
0: Alors, soyons sérieux.
1: On allons à la séance de minuit. Hein.
0: Voilà. Soyons sérieux, nous allons donner le nom de tous les comédiens et comédiennes qui sont dans ce Dub Comedy Club.
1: Oui.
0: Mesdames, vous voulez.
2: Alors, il y a Hugo Martin.
0: Mm-hmm. Je l'ai dans la liste.
2: D'autres. Anna Dobrianski, qui est la fille de Christian Dobrianski.
1: Ma fille, oui.
3: Virginie Normand.
0: Qui est là présente aujourd'hui.
3: Voilà. Christian Daube, bien sûr.
1: Oui, je me suis donné des rôles aussi pour faire rire. J'adore faire rire, alors j'étais là.
3: Et... Jean Gappen, Mélodie Béraud et moi. Et moi, Mireille Mouret. Voilà.
1: Voilà, on est sept sur scène et à nous sept, on joue à peu près une vingtaine de personnages. Facile.
0: Mmh. Et comment ils ont été, tous ces personnages, toutes ces personnes, recrutés? Parce que je pense que vous ne pouvez pas tout prendre, toute la Terre entière.
1: Bah non, ça ferait un long comédie club, la Terre entière. Mais
0: oui.
1: Là, j'ai choisi les comédiens déjà qui étaient disponibles au mois de juin, c'est pas évident. Et puis ceux qui avaient envie aussi de faire partie d'un comédie club. Et puis j'ai écrit des sketchs. En sur mesure, moi j'adore écrire sur mesure. Quand j'écris un sketch pour Virginie, je sais comment elle va me jouer ça. Et le fait est que quand elle joue ça, ça déménage. Ça fait beaucoup, beaucoup rire. Virginie, ma fille aussi, Anna, est très drôle. Mireille a un sketch très drôle aussi. Enfin bon, chacun est bien servi sur le texte, enfin, je pense. Et chacun s'amuse avec ça, quoi. Et ça fait rire les foules. Quand je dis les foules, en ce moment, c'est pas trop les foules, parce que avec les beaux jours, la chaleur, les problèmes d'essence et problèmes de que les gens vont à la plage ou regardent le football, on a moins de monde au théâtre. Hein, mais ça, c'est le théâtre vivant, c'est que pas chez nous, mais un peu partout. Il y a une baisse au mois de juin, c'est comme ça, mais on s'en fout, on joue. Même si on n'a pas qu'une moitié de salle, on joue parce qu'on aime ça. Voilà.
3: Il faut préciser quand même que la salle est climatisée pour les gens qui auraient un petit peu peur de s'enfermer. C'est climatisé, donc il fait frais, donc ils peuvent venir sans problème, ils n'auront pas trop chaud.
1: Voilà, voilà. Voilà une précision, tout à fait...
0: Oui, tout à fait.
1: Approprié, ouais, et important.
0: Et puis alors, je vais mettre un petit plus à tout ça, c'est que

0: pas fini, parce que dans l'été, on va jouer ailleurs, on va jouer dans les festivals, on va jouer dans les, dans des masses, viticoles, ça c'est super. Enfin, on va jouer partout, même aller faire Avignon, c'est vous dire, si on va aller.
1: Ah oui.
0: Oh là là, oui, on a encore beaucoup de boulot, hein, sous le,
1: Et comment on monte un Dob Comedy Club? Comment ça se prépare? Comment ça se monte?
0: Eh ben, on réunit les copains, on leur dit voilà, est-ce que vous êtes OK pour jouer ça, ça, ça, ça et ça. Et puis après, on se voit, on fait des lectures. Et puis l'avantage des sketchs, c'est que les comédiens peuvent travailler indépendamment entre eux. Puis après, on se retrouve tous. Puis après, on fait un fil conducteur. On voit avec la régie dans quel ordre on met les sketchs. Et puis après, vas-y, Mimille, hein, voilà. À toi de te débrouiller pour faire rire.
1: Et mesdames, vous allez nous raconter comment vous créez vos sketchs. Comment ça se passe? Vous testez sur des amis, vous faites...
2: Bon, les sketchs, ils sont, comme disait Christian, c'est vrai qu'en fonction des personnalités, il y a des sketchs qui collent mieux à certaines personnes que d'autres, où il y a des voix qu'on peut inventer qui vont mieux passer sur certains que d'autres, voilà. Donc nous, on fonctionne comme ça. Je sais que Virginie, elle nous fait beaucoup rire dans les sketchs qu'elle fait. Mais on se transforme complètement. On peut être plusieurs. L'avantage des sketchs par rapport à la pièce, c'est qu'à chaque fois, on entre dans un nouvel univers et dans de nouveaux personnages. Donc, ben voilà.
0: Et puis, il faut être rapide, parce que là, on a 4 ou 5 minutes pour faire rire.
2: C'est ça.
0: Il ne s'agit pas de s'endormir, quoi. Parce que souvent, même, je vois chez les jeunes dans le stand-up, il démarre en disant bon, public, êtes-vous là? Oui. Est-ce que vous êtes là? Oui. Vous êtes sûr que vous êtes là? Oui. Bon, déjà, il a fait la moitié du sketch. Ensuite, il balance 2-3 vannes. Deux, trois vannes qu'il a été chercher sur Internet. Il fait rire avec ça. Et puis après, il dit merci de m'avoir écouté. Et faites du bruit. Voilà, terminé. Le sketch est terminé. Mais bon, c'est pas ça un sketch. Il faut quand même que c'est une vraie histoire qu'on raconte sur sa vie personnelle, sur la vie des autres, sur les cons, je vous dis, les pas cons. C'est plein de formes, les sketchs. Mais après, il y a le talent du comédien et le charisme. Ça, c'est terrible. Oui. Il faut que le charisme, par exemple, on parle de Virginie. Virginie est très inventive. Je lui file n'importe quel texte, elle me le transforme et elle en fait un truc incroyable qui fait que moi-même, je suis sur le cul, franchement, parce qu'elle fait beaucoup rire. Et ma fille, c'est pareil. Ma fille Anna, elle a ça en elle. Bon. Par contre, il y a d'autres comédiens, eux, ils sont très à cheval sur le texte et ils ne sortent pas du texte. Et ils jouent le texte, mais comme le texte est généralement bien écrit, je pense, ça passe quand même, ouais, c'est bien. Et voilà, c'est un peu comme ça que tout le monde travaille, et c'est en fonction du talent et de l'humeur et de l'envie de chacun, quoi. Voilà.
1: Alors, ce qui est bien, c'est que le talent est très, très, très, très, très important. Vous allez voir où je veux en venir, parce qu'on pourrait très bien créer des nouveaux sketchs, créer plein de choses. On va sur l'IA, et puis hop, l'IA, il nous crée des sketchs. Mais si après, on ne sait pas le jouer, et on ne sait pas le mettre en avant, et on ne sait pas faire rire les gens, même si le sketch est extraordinaire, si le comédien n'a pas de talent et n'y arrive pas, bah, le sketch, il tombe à plat.
0: Hein. Oui, et puis il y a des sketchs qui sont adaptés à la personnalité du comédien. Par exemple, prenons des sketchs de Raymond Devos. Je ne connais pas beaucoup de comédiens qui sont capables de jouer du Raymond Devos, parce qu'il n'y a que lui, c'était une espèce de figure incroyable qui passait tout l'humour de ses textes, mais il n'y en a pas beaucoup. Hein. Même si quelqu'un voudrait reprendre des sketchs de Coluche, il se vautrerait, parce qu'il n'y a que Coluche qui arrivait à faire ses sketchs. Hein. Bon, c'est pas facile du tout de reprendre des sketchs existants.
1: Bon, tout à fait. Et si vous vous rendez compte, par exemple... qu'il y a une petite phrase qui fait pas trop rire les gens, est-ce que vous avez la possibilité, la fois d'après, d'améliorer un petit peu, de faire quelque chose pour que... Parce que ça peut arriver. Hein.
3: Christian, il est très à cheval sur ça. Si une vanne ne marche pas, oui, en général, hein, on teste autre chose.
0: Ah oui, c'est vivant un texte. Alors donc, s'il y a un ventre mou dans un sketch, par exemple, eh ben, on vire et puis on... On essaye de muscler la chose.
1: Ouais,
0: oui. C'est comme ça qu'on travaille. Hein. Et nous, pour nos spectacles, le rodage est très important. Les 10 premiers soirs sont très importants. Au bout de 10 soirs, ça roule. Ça roule très bien. Mais les 10 premiers soirs, c'est du travail. Remettre le métier sur l'ouvrage, sur le métier, comme on dit, je ne sais plus. Enfin bon, voilà. Hein, vous m'avez compris. Mais on retravaille comme ça. Quoi.
1: Oui, oui. Parce que moi, j'ai été voir il y a quoi, une semaine... des sketchs aussi, et puis à la fin, bon, j'ai été au courant, il y avait Monsieur Stick qui s'est fait jeter. Le réalisateur, il lui a dit, oh, toi, t'es trop mou, Stick, tu dégages. Il était trop mou.
0: Ouais, c'est de saison.
1: Donc il est parti, il a été licencié.

0: chier parce que
1: ah oui, tu es
0: c'était
1: trop,
0: pas terrible.
1: Tu es trop moustique, ça c'est sûr.
0: Voilà.
1: C'est...
0: Lui, il faut qu'il joue en été quand il fait 40 degrés, comme ça, tout le monde est mou.
1: Ouais, ouais, mais voilà.
0: Donc, on va donner le tarif, c'est 18 euros, c'est ça ?
1: 18 euros tarif plein, mais il y a du tarif réduit.
0: D'accord.
1: Pour les petits jeunes qui n'ont pas beaucoup d'argent.
0: Oui, oui, ok. Bah, tarif réduit alors pour les gens qui sont... Qui ont,
1: bah, il y a peut-être... le site Bireduc pour les gens qui n'ont pas trop d'argent. Ils peuvent aller sur Bireduc et ils se prennent leur place là. C'est beaucoup moins cher.
0: Et c'est 21 heures, je précise. On peut se garer très très facilement. Il y a un parking très très bien.
1: Oui,
0: donc, il n'y a pas d'excuses.
1: Non, il n'y a pas d'excuses. Non, puis c'est à Vendargues, c'est à quoi, un quart d'heure du centre de Montpellier. En prenant l'autoroute, on sort à Vendargues. Et on est tout de suite là, au petit paradis. Hein.
0: Oui, voilà. Oui.
1: GPS, vous mettez petit paradis et vous arrivez direct.
0: Alors moi, je vais donner un conseil aux gens. C'est que, comme c'est la période des vacances bientôt, hein, donc souvent vous recevez de la famille, des cousins, des cousines, plein de gens, la grand-mère, etc. Ben vous dites, bon allez, on sort, on va aller au petit paradis, je vais vous faire découvrir quelque chose de génial. Donc vous allez avec toute la famille. Alors si vous êtes Céline Dion, vous venez avec les 14 frères et sœurs. Voilà, vous venez avec tout le monde.
1: Ouais.
0: Comme ça.
1: Mais moi, si je vois Céline Dion venir chez nous, je me l'ai pas en bleu, blanc, rouge. Hein.
0: Voilà. Là, c'était un exemple pour dire que c'est une famille très, très, très, très, très nombreuse. Vous vous réunissez tous et puis vous allez découvrir parce que vous allez passer tellement une bonne soirée. Vous allez rigoler, vous allez vous marrer, vous allez ressortir vraiment. Moi, j'y suis allé plusieurs fois. Je peux vous garantir qu'on n'est jamais déçu.
1: C'est vrai. Je ne vais pas te dire le contraire.
0: Mais non, mais moi je parle.
1: C'est vrai que tu viens souvent nous voir, c'est sympa. Et c'est vrai que quand tu sors souvent, tu nous fais des compliments sur le boulot. Mais bon, c'est aussi. Ça pourrait être presque normal dans la mesure que. Enfin, moi personnellement, j'ai 40 ans de métier, surtout à Montpellier. Hein, tous mes spectacles, je les ai montés à Montpellier. Je connais un peu la musique. Et puis j'ai toujours cette envie de faire rire, de monter sur scène, malgré mon grand âge maintenant, et surtout d'avoir une équipe à gérer et un théâtre à gérer, et c'est mon bonheur, hein. Voilà. Donc les spectateurs sortent aussi ravis aujourd'hui qu'il y a 20 ans.
0: Parce que vous avez un avantage, c'est que les comédiens ne sont pas que comédiens. Ils sont aussi auteurs, ils écrivent leurs propres sketchs, comme là pour le Dob Comédie, alors qu'il y a des comédiens qui, eux, se réfèrent au texte de celui qui a créé le texte.
1: Oui.
0: Alors qu'eux, ils sont capables de... Vous leur dites un Dob Comédie, allez-y, créez vos propres sketchs, et puis ils se mettent au travail, et puis ils sortent avec des sketchs.
2: La base du texte, c'est Christian Dob, quand
1: ouais.
2: même. Hein.
1: Après, oui, il adapte à leurs compétences, à leurs talents, ouais, c'est sûr.
0: Parce que j'ai vu des pièces où il y avait trois filles qui jouaient chez vous, où elles racontaient que la plupart des blagues, c'était elles qui les avaient un peu travaillées.
2: Oui, on peut en rajouter, on a le droit.
0: Ou les danses, ou des fois
2: il y a assez
0: aussi.
2: Clément avec nous, le maître.
1: Ouais. Ouais, ouais. Mais généralement, mes spectacles sont écrits, hein. C'est pas.
0: Oui, mais je veux dire, les comédiens, alors, là, des fois, ils peuvent rajouter une phrase ou un petit.
2: Il y a de l'impro.
1: Ah oui, moi, je suis ouvert à ça, oui.
0: Ou dire, bah non, là, ça sera peut-être moins rigolo, il vaut mieux mettre ça à la place.
1: Bien sûr.
2: Il y a une part d'improvisation, ouais.
1: Ouais, il y a une part, oui. Mais c'est des comédiens qui sont rodés à ça.
0: Ok, et vous, comment, monsieur Dob, comment êtes-vous tombé là-dedans quand vous étiez tout petit, vous aviez 10 ans, 15 ans, vous pensiez faire ça?
1: Bon, à 10 ans, je m'amusais déjà à créer des petites pièces et à jouer pour mes frères et sœurs et puis les copains. Déjà, j'avais un peu ça dans moi, mais je pensais pas faire ce métier, bien sûr. Personne ne pense pouvoir faire ce boulot. Donc, moi, j'ai commencé par faire de l'informatique, donc c'était pas trop ça.
0: Ah oui.
1: Et puis, des banques, je suis parti et à un moment, j'avais tellement envie de faire ça que j'ai tout lâché, la banque, l'informatique, les hauts revenus, parce que je gagnais bien ma vie. Et j'ai ouvert mon théâtre. Mais ça, j'ai déjà raconté cette histoire que j'ai découvert le Café Théâtre à l'époque avec Romain Bouteille, Coluche et toute la bande. Et ça m'a fasciné. Je me suis dit, bah, alors c'est possible de faire du théâtre sans avoir de formation, sans être passé par le conservatoire ni rien. Et donc j'ai rencontré Romain, j'ai eu cette chance qui m'a dit, ben oui, si tu sais écrire, si tu sais jouer, si tu as envie de jouer, bah, tu montes ton théâtre et puis tu te démerdes et tu joues tes pièces. Et puis si tu es bon, bah, tu auras du monde. Si tu n'es pas bon, bah, tu arrêtes, tu fais autre chose. Mais bon, voilà. C'était l'unique très bon conseil qui m'a été donné. Donc à partir de là, j'ai tout fait pour monter mon premier théâtre en banlieue parisienne, puis ensuite à Montpellier, etc. Avant, j'ai monté pas mal de théâtres avec des équipes. Et j'ai joué mes comédies dans l'esprit des gens du Splendide ou du Café de la Gare. Voilà.
0: D'accord, ah bah oui, voilà. Parce que les gens qui ont des métiers traditionnels et puis qui ont des rêves, mais qui n'osent pas franchir le pas, parce que des fois on se dit, oh, j'aurais bien aimé, mais j'ai pas osé franchir le pas, j'ai pas osé y aller.
1: Ah donc, oui, mais ça, c'est le plus dur, c'est de franchir le pas, c'est sûr. Tout lâcher pour faire autre chose. Moi, à partir du moment où j'ai décidé d'être artiste, je suis redevenu très pauvre. Je m'en foutais, je dormais sous la scène du théâtre. Je gagnais très peu ma vie parce qu'on avait tout investi dans le théâtre, mais je m'en fous. J'étais libre et j'écrivais mes trucs et je jouais mes trucs. Et puis après, le succès arrive et puis c'est bon.
0: Ouais, ben moi, j'avais un copain, M. Root, il a fait comme vous. Ah. Il travaillait à la banque. De ce coup, il a dit, j'en ai marre de la banque, je m'en vais. Et il a quitté la banque, Root.
2: Voilà.
1: Ouais, c'est bien. C'est...
0: Oui, bah, ouais, oui c'est... il a voulu faire un autre métier.
1: Tu es de plus en plus fort au jeu de mots, toi. Hein, vraiment, tu devrais faire de la radio.
0: Et vous, mesdames, comment êtes-vous arrivées au théâtre et surtout à la comédie, puisque c'est un théâtre comique.
1: Oui, racontez un peu.
3: Oui, on va raconter.
1: Elles sont muettes.
3: Non, non, on va raconter. Moi, c'est pas mon métier, c'est vrai, mais j'aurais aimé le faire bien plus tôt.
1: La ça, pauvre, elle était instite.
3: Voilà. Oh. Je me suis occupée d'enfants, mais malgré tout, en fait, c'est un métier où on fait du théâtre. Mmh. Voilà, bon, différemment. Et au cours de ma profession, j'ai d'ailleurs fait énormément de stages de théâtre, parce qu'on avait la possibilité de le faire. Donc j'ai appris plein de trucs là-dedans. Et puis, bon, j'ai rencontré Christian il y a quelques années. Et puis ça s'est fait comme ça, petit à petit. Moi-même, j'avais monté une troupe amateur où on faisait des sketchs. Bon, et puis, on s'est rencontrés comme ça.
1: J'ai suivi... comédie musicale aussi, t'étais
3: j'ai fait, hein. Oui, voilà, j'ai fait aussi, j'ai monté des groupes musicaux où les gens, ils bougeaient sur scène. Oui, style comédie musicale. D'accord. Il y avait une part de théâtre dedans, parce que j'y tenais. C'est-à-dire que chaque partie était articulée par des petits sketchs que j'écrivais, comiques. Toujours parce que moi, c'est toujours le comique, bien sûr. Mmh. Et voilà, j'adore le comique, ça c'est sûr que c'est mon truc. Et donc, j'ai eu la chance de rencontrer Christian, j'en suis ravie. Et voilà, ça m'a fait énormément de bien de faire ce métier, cette activité maintenant, même si c'est un peu tard, mais bon, comme il dit, il n'y a pas d'âge.
0: Il n'y a pas d'âge pour voilà. Faire ça.
3: Non, non. Donc,
0: et voilà. Mademoiselle Virginie
2: Moi, je suis, j'ai commencé très très jeune, j'ai commencé, j'avais 8 ans, j'avais une copine, son papa était comédien, et il a monté La guerre de Troie n'aura pas lieu, et voilà, j'ai découvert cet univers. Je faisais rien à l'école, donc ça m'a sauvée. Je foutais rien en classe, donc depuis que je suis petite, j'ai envie d'être comédienne, et voilà, donc je me suis accrochée. Et j'ai fait cette belle rencontre quand je suis arrivée, parce que j'ai habité Paris pendant des années, j'ai travaillé à Paris. Et quand je suis arrivée à Montpellier...
1: Elle a travaillé avec des grands à Paris, hein, faut le dire. Elle est modeste, mais elle a travaillé avec Jacques Bébert, elle a travaillé avec des super comédiens, des grandes productions. Ouais. Mais ça, Paris ne lui plaisait pas trop, hein, si j'ai
2: non,
1: bien compris.
2: Non, c'est difficile la vie à Paris, quand même, surtout ce
0: Bébert,
2: milieu.
0: Bébert, c'est Cyrano de Bergerac,
2: voilà.
0: Autre.
2: Il avait monté Cyrano avec des jeunes comédiens, avec Xavier Gallet et Marina Hans. C'était une très belle aventure. Et donc, je suis partie de Paris, parce que j'en avais ras-le-bol. Et quand je suis arrivée à Montpellier, je suis tombée sur Monsieur Dobriansky et ça a été le coup de foudre professionnel. Enfin, on n'en dira pas plus.
1: Hein. Non, bien sûr.
2: Et voilà, donc ça fait combien de temps ? 8 ans, 9 ans qu'on travaille ensemble.
1: Tu as joué déjà un paquet de pièces hein, voilà. En grand mélo. Oui.
2: Et je m'éclate. Il y a une très, très bonne ambiance. Voilà, je vis de ma passion et je suis très heureuse.
0: Alors, on imagine, la foudre est passée par là et puis, paf, le coup de foudre. Voilà, c'est bon. Depuis, ils travaillent ensemble.
2: Voilà.
0: Donc, voilà.
1: Il faut ajouter que tous ces comédiens qu'on a cités dans Dub Comedy Club sont très sympas parce qu'ils acceptent de jouer à peu d'argent parce que c'est un théâtre de poche de 60 places et on est 7 sur scène. Alors, je te raconte pas la division de la recette entre les comédiens. Ça fait qu'ils peuvent se payer un bol de soupe. Un bol de soupe et un carambar.
0: Ah oui, oui, oui, d'accord.
2: C'est déjà
1: chaque
2: pas mal.
1: Soir. C'est pas mal.
0: Oui, c'est pas mal déjà, oui, ouais. Tout à fait. Alors, on va passer maintenant à la partie musique. La musique avec Monsieur Herbert Léonard en duo avec Monsieur, vous savez qui ? Gérard Rinaldi, ancien des Charlots. Et on va écouter une chanson que moi, je trouve très émouvante. C'est « Un homme fragile ». Et on va rendre hommage à ces deux personnes qui sont aujourd'hui, malheureusement, au paradis. Bon, Herbert Léonard, je l'ai très bien connu puisque je l'avais régulièrement au téléphone et puis on discutait des heures et des heures ensemble. Mais voilà, donc on va leur rendre un petit hommage.

0: Vous êtes toujours dans le 10-10 avec Yann à la technique, Jean-François au micro et puis nos invités Christian Daube,
1: Mireille Mouret,
2: Virginie Normand.
0: Et alors on va donner, parce qu'on a oublié, enfin pas oublié, il faut le dire quand même, il faut donner le numéro de téléphone si on veut réserver parce que ça va être complet, donc prenez vos billets.
3: Cela dit, on a aussi un site internet hein, quand même, on est très moderne.
0: Ouais, mais
3: c'est si grandmelo.com.
0: Voilà, les gens veulent pas aller sur le site, ils font 06 52 18 37 55. Et comme ça, ils réservent leur place.
3: En direct, bien sûr.
0: Voilà, ils viennent avec tous leurs amis, bien sûr, tout le monde peut venir. Parce que l'avantage, c'est que si vous connaissez pas, il faut aller découvrir. La découverte fait partie de la vie.
3: Ça, c'est très bien dit, c'est une jolie citation.
0: Parce qu'après, on se fait une opinion, on a adoré, ouais, super chouette, on y retourne pour la prochaine pièce, ou on a moins aimé, ça peut arriver aussi, il faut accepter le choix de tout le monde.
3: Ça n'arrive jamais.
0: Non, c'est vrai que moi, j'ai jamais été déçu, donc c'est vrai que... Alors, qu'est-ce qu'on peut dire pour mettre en avant un petit peu toute cette Daube Comedy Club? Vous avez une idée de comment on peut mettre encore plus en avant?
3: C'est tout simplement l'idée de passer une très bonne soirée en compagnie de comédiens dont c'est le métier de faire rire et la comédie, parce que on est vraiment tous rodés à ça. Et l'avantage d'un spectacle de sketch, c'est qu'il y a forcément des sketchs qui sont peut-être un peu meilleurs que d'autres, mais dans l'ensemble, ça se tient, c'est ce que je veux. Hein. Il ne s'agit pas d'avoir un sketch où ça rame complètement. Non, là, c'est vraiment assez uniforme avec... Des grands moments aussi, vraiment, et notamment des grands moments avec ma fille Anna et Virginie. Elles ont deux, trois sketchs où elles sont ensemble et c'est explosif.
0: Ah oui, et puis comme moi j'ai un ami, monsieur O, il n'est pas encore rodé. Il faut qu'il vienne. Après, il sera rodé O. Yeah. Voilà.
2: J'espère que tu prends note. Hein,
0: ouais. Va venir.
3: Ah ouais, j'ai même plus de quoi noter toutes ces vannes.
2: Il y en a trop. Ça fuse.
0: Voilà.
3: Mais et donc faire le Jean-François Comedy Club, peut-être.
0: Ouais, mais donc il faut absolument y aller. Moi, j'ai envie que tous les auditeurs de la radio découvrent. Et puis, si vous faites 20 minutes de route pour y aller, c'est pas très grave. Et en plus, il fait très très bon en ce moment. Il fait bon le soir. C'est le moment idéal pour sortir. Vous n'avez pas d'excuses. Donc, vous allez au Daube Comedy Club. Et puis, on va laisser la parole à mesdames et elles vont nous raconter ce qu'elles veulent, ce qu'elles ont envie.
3: Par exemple, elles peuvent. Parler qu'on va jouer dans l'été, par exemple, on va jouer voilà. Les paillettes
1: oui,
3: dans
1: voilà.
3: La paille.
1: Oui, voilà. Cet été, on fait une petite tournée dans la région. Donc, effectivement, on rejoue une pièce dans laquelle nous avons joué toutes les deux, Virginie et moi-même, et Christian, et puis un autre comédien qui joue là, actuellement dans Daube Comedy Club.
3: On est quatre, donc.
1: Nous sommes quatre, et cette pièce, nous allons la jouer le 10 juillet à Saint-Mathieu-de-Tréviers.
0: Ah oui, c'est pas très loin.
3: Plein air.
1: Mm-hmm. Après, je ne sais pas les conditions, bon, ça, il faut se renseigner
0: à la mairie.
1: Et le 24 juillet, dans un domaine viticole à Saint-Clément. À Saint-Clément.
0: Ah ouais, c'est pas très loin,
1: voilà.
3: C'est au domaine de Puech.
1: En plein air, donc on attend beaucoup de monde, on espère que les gens vont venir, bien
3: sûr. Et là,
1: sûr.
3: Vous tapez un petit coup de rosé frais et vous regardez le spectacle et vous êtes sous les oliviers, c'est un très beau domaine, un très bel endroit. Donc si vous voulez voir les paillettes dans la paille, n'hésitez pas, c'est en juillet.
2: Et c'est un spectacle chanté et dansé,
1: oui,
2: pour préciser. Il y a un peu, il y a du théâtre, mais il y a aussi de la danse et du chant.
1: C'est ça qui est original, en fait. Mmh. Voilà.
2: Ça se termine en cabaret.
0: C'est très très bien. Alors j'espère que tous les auditeurs ont pris un petit stylo, ils ont noté tout ça.
2: Il y a aussi karatoké.
3: Ensuite, les karatoké, c'est aussi un spectacle maison qui va se jouer aussi à Saint-Clément-de-Rivière, mais là ça sera la mi-août. Voilà, ça sera pour la clôture de la saison au domaine de Puech à Saint-Clément-de-Rivière. Et là, karatoké, c'est aussi un spectacle qui a fait un gros succès au Grand Mélo et qu'on exporte de temps en temps. Et donc, dans l'été, il sera joué là-bas.
0: D'accord, c'est parfait, c'est idéal. Et j'avais une annonce à faire parce que Yann m'a donné un petit papier. Il voulait absolument que j'annonce un truc. Parce qu'il a un copain, M. Nuffard, il fait aussi du théâtre et il fait une tournée pour l'été. Alors Yann, il m'a dit, surtout, tu l'annonces parce que c'est un copain, alors il faut... Et oui, il va faire une tournée Nuffard. Donc voilà, j'ai pensé à ton copain, Yann.
1: Voilà. Il va être content.
0: Oui, voilà, tout à fait. Tout à fait. Je crois qu'on a fait le tour, l'émission va s'achever. Donc on va redire le nom de nos invités.
3: Oui, bah, c'était Christian Deub, Mireille Mouret et Virginie Normand, de l'équipe du Grand Mélo Paradis à Vendargues. Et nous allons clôturer la saison fin mi-juin, là.
1: Ouais, le 13 juin.
3: Avant d'avoir une tournée d'été. Voilà.
1: Et venez nombreux pour faire vivre le spectacle vivant. C'est très important, surtout à l'heure actuelle. Ça change vraiment du reste. Quoi. Mmh. Voilà.
0: Et puis, je vais redonner le nom de tous les comédiens. Bon, Christian Deub, Virginie Normand, Hugo Martin, Anna Dobrianski, Mireille Mouret, Jean Gapen et Mélodie Bérois.
1: Bérois.
0: Voilà, Mélodie Bérois. J'ai bien tout prononcé. Oui. Et ces artistes sont tous, font tous partie de l'école de M. Christian Deub, je suppose.
3: Disons qu'on s'est tous réunis sous le gîte d'un auteur, puisque j'écris les spectacles, mais certains viennent de mon école, mais d'autres sont des comédiens professionnels depuis longtemps. Voilà.
0: D'accord. Donc, il n'y a pas d'excuses. Vous allez, par exemple, je vous donne un exemple tout bête. Vous allez le 5 juin, vendredi, voir la pièce de théâtre. Puis après, si vous voulez aller voir d'autres pièces, puisqu'à Montpellier, il y a d'autres spectacles, il n'y a pas de concurrence, donc vous pouvez aller voir tout ce que vous voulez. Voilà, bah, l'émission s'achève. Je vous remercie d'être venus, mes invités.
2: Merci à toi.
1: Merci beaucoup.
0: Avec grand, grand plaisir.
3: Et à la prochaine pour la rentrée, bien sûr, parce qu'on a des projets dans nos valises, évidemment.
0: Et oui, ben vous êtes les bienvenus, vous connaissez la route pour venir, vous arrivez à vous garer assez facilement, maintenant vous connaissez un peu le système, non?
3: Oui, oh bah oui, oh, oui oh, ça va, on n'est pas... Puis, vous avez plein de tramways partout maintenant, c'est super pour venir vous voir.
0: Voilà, oui, tout à fait. Donc, ben merci beaucoup, c'était le 10-10 avec Yann à la technique et puis nos invités et moi-même Jean-François. Bonne fin de journée, salut, au revoir.
2: Au revoir.
3: Au revoir.
1: Au revoir.

0: Bienvenue dans Jardin d'Isis sur Radio FM plus fréquence 91 à Montpellier avec Joanne à la technique. Bonjour Joanne. Mathieu Beck, nous allons parler musique et poésie. Bonjour Mathieu.
1: Bonjour, bonjour Marie-Agnès.
0: Alors Mathieu, je voudrais vous demander, donc vous écrivez de la poésie, mais depuis longtemps, racontez-moi comment c'est venu cette passion d'écriture.
1: J'ai commencé à l'âge de 13 ans, de 13 ans à 16 ans, 17 ans, j'ai un petit peu, j'ai fait un peu mes armes, j'écrivais hein, comme ça le soir ce que j'avais un peu expérimenté dans la campagne la journée, et voilà, et ça, il me venait des flashs, quoi, des sensations, et c'est un peu des choses que j'écrivais de manière un peu automatique, sans vraiment réfléchir. Et dès que le flash partait, j'arrivais plus à écrire. Donc il fallait vraiment saisir le moment, quoi.
0: Oui. Et qu'est-ce qui a donné le déclic, cette envie d'écrire? C'est à l'école ou alors avec la famille? Comment ça s'est passé?
1: Disons que j'aimais bien. Ma mère et mon père m'avaient parlé de Arthur Rimbaud. Et eux, ils étaient fans du poète, et j'ai commencé à... mes parents m'ont un petit peu initié à la poésie, et puis j'ai trouvé ça vraiment sympa, mais voilà, pas plus. Après, j'avais pas vraiment d'influence, et puis sur le tard, j'ai commencé à lire beaucoup plus de poésie, et maintenant, c'est vrai que je lis quasiment que ça, quoi. ça et des essais scientifiques, parce que je trouve que la science avance et que c'est assez intéressant aussi, voilà.
0: Alors justement, je voulais vous demander les poètes qui ont pu nourrir cette veine poétique.
1: J'aimais bien tout ce qui était animisme. Je m'intéressais beaucoup aux haïkus japonais. J'aimais bien les poètes, les grands mystiques comme Arthur Rimbaud et des gens comme ça. Notamment Yves Bonnefoy, que j'ai beaucoup aimé, notamment son recueil Les Planches Courbes, ou alors Philippe Jacoté, des gens comme ça. Voilà.
0: Et votre style d'écriture, vous avez choisi, ou vous vous sentez, vous me disiez naturaliste, animiste?
1: Oui, c'est ce que les gens ressentent à la lecture de mes textes. Généralement, c'est plutôt... c'est plutôt comme ça qu'on pourrait la décrire. En tout cas, c'est ce que j'expérimente d'un point de vue sensoriel en pleine campagne. Ouais.
0: Voilà, le lien avec la nature est important.
1: Oui.
0: Alors, vous avez remporté le premier prix du concours régional de poésie en 2016 avec un poème que vous nous lirez plus tard. Et vous avez participé au Printemps des Poètes à Téhéran en 2022.
1: Oui, oui, dans le cadre de la publication de mon premier recueil à la petite maison d'édition montpelliéraine qui s'appelle Ubik Art Édition.
0: Voilà, et donc un recueil qui s'appelle L'ombre des sources, qui est paru en 2021. Et ce prix, c'est le directeur de la médiathèque d'Octon, puisque vous...
1: De Téhéran,
0: qui vous a inscrit... Qui vous a inscrit au concours?
1: Oui, très très gentiment. Enfin, il me l'a proposé. J'ai bien sûr accepté. Mais donc les textes étaient bien sûr jugés à l'aveugle. On savait pas qui avait écrit quoi.
0: Oui.
1: Et donc
0: oui,
1: c'était encore plus sympa de recevoir le prix, parce que en fait en médiathèque on est prioritairement informé de ce genre d'événement, et donc je me suis tout de suite inscrit j'étais vraiment ravi d'obtenir ce prix. Ouais.
0: Alors on va citer quelques repères biographiques quand même, Mathieu. Oui, vous avez fait vous êtes diplômé, parce que vous êtes batteur, on l'a pas dit encore, vous êtes batteur. Ou comme dit, alors je vous cite, hein, le critique musical Thierry de Clémenceau, vous exprimez dans votre musique un métamorphe rythmique qui intègre l'africanité dans votre jeu.
1: Oui, ce qu'il voulait dire, c'est que j'essaie de mettre dans mon jazz quelque chose d'africain, de plutôt ctonien, de plutôt terrestre, enfin terrien,
0: oui.
1: Et il y a ce côté voilà, très, très africain, très païen, très ritualisé dans, oui, dans mon jeu de batterie, que j'essaye de rendre le plus dansant possible. Voilà, bien sûr, les grands maîtres qui m'ont influencé, voilà, Milford Graves, Elvin Jones, des gens comme ça, qui eux n'ont pas attendu de théoriser tout ça, mm-hmm, pour réellement jouer ce jeu-là, quoi.
0: Et tout à l'heure, nous vous écouterons dans le duo bec et ongles, hein. C'est un duo avec un pianiste.
1: Oui, un pianiste virtuose, oui, qui s'appelle, oui, François de Larrard.
0: D'accord.
1: Et qui a été, qui a gagné à l'époque le premier prix, le grand prix du concours de la Défense en jazz et en classique. Et voilà, bon, c'est quelqu'un que j'aime beaucoup et qui improvise en temps réel comme ça. Donc c'est très confort de jouer avec lui, parce que jamais aucun concert n'est le même. C'est vraiment le principe de l'improvisation. Ouais.
0: Et les deux disques, donc il y en a un qui s'appelle Le Dernier.
1: Ouais, et il s'appelle Zanzibar. Et le deuxième Floating.
0: Floating, voilà.
1: C'est plutôt l'inverse, le premier Floating et le deuxième Zanzibar.
0: Alors vous êtes diplômé d'un troisième cycle au Conservatoire Régional de Sauvian.
1: Ouais.
0: Vous vous exprimez aussi bien dans des moments, dans des performances solis que dans le jazz, principalement en trio et en duo.
1: Oui, c'est exact. Et là, je suis très heureux de présenter avec mes amis américains et mon petit Frenchie un quartet qui s'appelle le Cross Border Quartet, et qui c'est un peu la rencontre entre la France et les États-Unis. Donc c'est intéressant, parce que Scott Walton, par exemple, le contrebassiste, a un très très beau parcours de jazz, et il nous inspire énormément. Ouais. Ouais.
0: C'est important, la rencontre de talents, de différents talents.
1: Oui, c'est ce qui nourrit l'expérience, oui, en fait. C'est ce qui fait que on enregistre un tout petit peu plus vite et qu'on n'a pas besoin trop de répéter 100 000 ans avant de commencer quelque chose de construit. Et donc c'est très précieux de gagner ce temps-là pour pouvoir tout de suite construire, quoi.
0: Et ouais, des inspirations qui viennent d'ailleurs aussi, qui sont pas localisées sur le territoire, mais qui vous permettent d'ouvrir la musique, je pense, à des univers un peu pluriels.
1: Ah, oui, africaine, états-unienne. Bon, là, on fait une petite référence à Zanzibar. Donc oui, on aime voyager. Moi, j'ai pas mal voyagé aussi avec ma musique. Donc c'est vrai que c'est forcément des influences qui arrivent. Ouais.
0: Alors vous disiez, c'est votre rencontre avec Michel Doneda et sa passion pour Coltrane, votre passion pour Coltrane, ouais, qui vous a fait quitter la musique de l'instant pour vous perfectionner en jazz plus classique, ouais, notamment au conservatoire.
1: Bah, c'est-à-dire que, en fait, j'arrivais pas à trouver ma voix, parce que j'étais trop free pour le jazz et trop jazz pour le free. Donc du coup, je me suis dit qu'en fait, je ferais mon son à moi, et puis ça m'allait comme ça. J'ai pas besoin de... En fait, oui, j'ai appris la batterie, mais après, j'ai développé ma propre voix, quoi. Et je creuse mon propre sillon, et ça me va bien comme ça. Ouais.
0: Et vous participez avec d'autres artistes,
1: Ah oui.
0: Vous avez collaboré avec beaucoup d'artistes, vous faites dans le multimédia aussi.
1: Oui, j'ai travaillé, oui, avec les net artistes Frédéric Durieux et Nathalie Durieux, qui ont été plébiscités à Tour et Taxi, à Bruxelles, à Paris, à Montpellier et ailleurs, autour d'un projet qui s'appelle Poésie Masculine, auquel j'ai participé en tant que sound designer. Et ça, c'était le projet multimédia, mais j'ai aussi rencontré le célèbre Quentin Rollet sur le festival de jazz de Montreuil, au Théâtre Berthelot. J'ai rencontré le tromboniste Beppe Caruso, le peintre et artiste brut Thierry Lambert, qui est exposé au Musée d'art brut de Lausanne. J'ai travaillé aussi avec le poète Fluxus Pierre Tillman. Bon, voilà, enfin, en fait, je ne me suis pas nourri forcément que de musique ou de rencontres musicales. Et j'ai essayé, en fait, d'intégrer ma musique enfin de faire vivre ma musique dans d'autres cadres plutôt que de le laisser enfermer dans un dans un carcan CD ou radio. J'avais envie aussi qu'il vive sur la scène vivante.
0: Voilà. Et puisqu'on parle musique, vous allez jouer à Octon samedi ?
1: Oui, ben, samedi, oui, oui.
0: Samedi 30.
1: Oui, samedi, dans deux jours, on fait un petit concert, un apéro jazz, comme on appelle ça, bec et ongles, dans le magnifique Arpage, le festival Arpage à Octon, au village des arts et des métiers. Donc, ça va être un très très bel événement. Et puis, c'est un festival autour de la gravure, avec des éditeurs. Festival de l'estampe aussi, ça va être très beau.
0: D'accord, et c'est à quelle heure que vous jouez,
1: On joue à 19h.
0: 19h, ouais, voilà. Si. Avis aux auditeurs.
1: Entrée libre hein, pour le public.
0: D'accord. Voilà. Alors on va revenir à l'écriture avec ce recueil, L'ombre des sources, qui est paru en 2021 chez Ubicart. Et Ubicart, c'est un éditeur montpelliérain, donc on connaît le principal, le directeur, Jean-Claude Rivière. Et ce recueil s'ouvre avec des paysages canadiens. Il comporte pas mal de... enfin, des paysages multiples. Hein. Il y a le Canada, il me semble qu'il y a un paysage aussi en Andalousie. Enfin. Et vous avez séjourné au Canada et est-ce que ça vous a inspiré pour ces textes ? C'est ce qui vous a inspiré ?
1: Oui, oui. Comme je vous disais, moi, j'étais steward aussi dans les avions, dans une autre vie. Donc, j'ai quand même pas mal bougé. Et en fait, me retrouver, ben oui, en plein Canada sauvage, avec des grizzlies pas loin, des choses comme ça, ça m'a beaucoup inspiré des textes, des sortes de, pas de vision, mais de, encore une fois, de flash comme ça, de sensations assez instantanées. Et oui, ça m'a beaucoup inspiré, oui, le voyage. Ouais.
0: Bon, on s'en rend compte en vous lisant, oui, on le voit, on rencontre, oui, des grizzlies, des inuits, le Saint-Laurent, enfin, c'est on voyage beaucoup. Par contre, là, ensuite, vous poursuivez en rejoignant l'Orbe, la vallée de l'Orbe, oui. Où vous êtes installé. Est-ce que c'est le paysage, le lieu de votre enfance et vous y avez passé beaucoup de temps ?
1: Oui, j'ai grandi
0: oui,
1: là.
0: Vous avez grandi.
1: Ouais, je suis né à Montpellier, mais j'ai grandi en pleine campagne. Et la nature, ouais, c'est important pour moi, pour mes textes, parce que c'est la nature qui m'inspire le plus, on va dire. C'est pas que je suis anti-ville, c'est que moi je m'ennuie vite en fait en ville, clairement. Et donc j'ai toujours besoin de revenir à un état très très naturel, voilà, très très texturel, très sensuel.
0: Et d'ailleurs vous êtes éleveur en fait, vous avez un ancrage dans la terre qui est quand même très puissant.
1: Oui, je suis paysan, oui. et un petit peu poète, on va dire, et oui, je suis éleveur de chevaux en fait. Voilà.
0: Alors vos poèmes sont vibrants d'expressions qui racontent en même temps le réel et l'imaginaire. Alors vous parlez de la bière au frais aux cailloux et ensuite vous continuez « J'ai appris à m'offrir à la fée des ondines ». En fait, ce recueil nous emmène dans votre univers, on va à la rencontre de votre univers. Alors je sais, qu'est-ce que vous avez choisi de nous lire comme poème ?
1: Oui, alors j'en ai sélectionné quelques-uns, mais oui. Alors, ben, écoutez, je vais commencer par Ruf, puisque c'est plus ou moins le paysage général, la terre un petit peu qui m'entoure, là où j'habite, c'est la Ruf, hein, à côté du lac du Salagou. Donc, Ruf, cymbale calcinée des cigales. Incrustée dans la bauxite et la lave pétrie, saturées qu'elles sont de mémoire à fossiles, copulant dans des formes défiant le nombre pi, fusionnant le minéral en lichen d'insectes, ces élytres sont genévriécades, dans l'ocre fureur du sol et des tomas et des tornades. Ruf aride de douleur, de sécheresse foudroyée, où poussent des chardons, pièges d'araignées, crépitement des feuilles mortes en courbure de supplice, implorant la trombe qui ne vint que jadis. l'orage ne versera qu'une seule goutte à la fourmi immonde. »

0: lisant votre poésie, j'ai vu qu'il y a le thème de la mort qui revient régulièrement dans la matrice du poème. C'est plus votre le fait que vous soyez très en contact avec la nature, que vous soyez avec les animaux, qui fait que vous avez ce regard sur l'existence, la finitude. Et...
1: C'est-à-dire que, en toute humilité, j'allais dire, on est peut-être légèrement plus confronté que les gens en ville à la vie et à la mort, dans le sens que, en tant qu'éleveur, j'ai été confronté souvent à voir partir des juments avec une jambe qui était cassée. Voilà, on sait qu'elles partent à l'abattoir. Voilà. Donc, si vous voulez, quand dans la nature il y a la prédation aussi d'espèces sur d'autres qui est là, présente, qui règne,

0: Oui. Alors, vous avez choisi de nous lire le poème Poisson.
1: Oui, poisson, oui. Le hameçon impose une légère résistance des chairs à vif sous la poussée. Un crissement infime éclabousse une odeur de vase putride. Au fond de l'œil sans peur de la truite arc-en-ciel, l'âme des Inuits, des chamans dans l'extase. Ceci n'a pas souffert ou ne l'a pas montré. La douleur bleu sang du poisson, nul n'en parle. Les dieux sous l'arc-en-ciel ont les yeux nacrés, des chamans Inuits dans l'extase des chairs, à vif, sous la poussée.
0: Cet univers d'éleveurs de chevaux, on le retrouve dans de nombreux poèmes. Pouvez-vous nous lire un poème qui nous en parle? Et on retrouve le poisson également dans ce poème.
1: Ouais, alors il y en a un qui s'appelle Lithos, que j'aime bien, qui s'appelle donc Lithos en référence à la pierre. Douce comme l'écaille du saumon, grise comme tes yeux au tison, ronde comme les flancs des juments, chaude comme les comètes sous le vent. C'est l'histoire des hommes qui est racontée en souffle. Frotte-la et percute. Là, en été, elle te révélera les visions et les gouffres, la genèse du feu, des esprits exprimés.
0: Donc, le titre, c'est l'ombre des sources, et l'eau, c'est un élément qu'on retrouve très fréquemment. Elle navigue sous de nombreuses formes, que ce soit la rivière, le torrent, la flaque, tout de suite.
1: L'orbe, oui, l'orbe.
0: L'orbe en plus, oui.
1: Le fleuve. Oui, l'orbe, oui. Vous voulez que je vous en lise un bout de l'orbe?
0: Oui, oui.
1: Orbe.
0: Volontiers.
1: Il n'est plus temps d'humer l'asphalte brûlante dans les vertes vases de l'orbe. J'ai cru voir dans l'aube la sylphide de mes sauvetages de rivière torve. Si je pouvais m'enduire des nattes, des naïades sucrées, du clair-obscur au ruisseau, là-bas, envolé. Mais je suis bien trop sot et mon rêve est fané. Dans l'algue des sangsues rouges nacrées, je remonterai au gîte sans un poisson, ayant laissé la bière au frais, au caillou. Les rayons d'or luisant à mon front, vivant d'air, de soleil et de boue. J'ai appris à m'offrir à la fée des ondines, sans que jamais me rappelle l'heure, à part celle d'une bouche de famine, dont le regard un temps joue à l'accusateur.
0: En vous lisant, on vous imagine attentif au moindre frémissement du monde qui vous entoure. Il y a de nombreux oiseaux, des corbeaux, des pics verts, et la beauté est confronté à sa finitude. On entend la sagesse d'un monde animal. Et j'avais retenu les capres. Ouais. Alors, les capres, ouais. Qui parlent de chèvres.
1: Ouais, les capres, parce que j'ai fait un petit jeu de mots sur les capres, parce qu'on parle des chèvres, donc capres, c'est les caprins. Mais c'est aussi... les capres, c'est aussi les petits excréments que les chèvres rejettent, qui ressemblent à des capres. Voilà. Donc les capres. Dans leur étable sous le toit, j'écoutais les chèvres ruminer. Silence net, tourné vers moi, je les sentais me regarder. J'entrais dans l'étable calme, sereine de chaleur que j'y trouvais. Les bêtes ne sont jamais vilaines, elles sont pleines de nécessités. Que je voulais que les hommes apprennent, qu'il est trop tard pour enseigner.
0: Et parmi votre univers, on retrouve aussi la percussion qui est convoquée et qui scande certains poèmes. J'ai noté Tambour, Elvin, alors en oui. Référence à...
1: Elvin Jones, bien sûr. Elvin qui est un dieu de la batterie, qui a été foudroyé. Oui, il avait des problèmes respiratoires, Elvin, ouais. C'est un grand nom qui est parti. Mais je vais vous parler de Tambour, du poème Tambour. Mon tambour est muet sous la surface des ombres. Sa peau ne laisse plus entrer d'espace, de fréquence. De mes maillots pétrifiés, je ne sors que décombres. Mon fût lourd se cache et se moque de ma transe. Mon tambour reste tapis dans les silences en ombre. Je reste là frustré de perdre l'impromptu aux mille danses. Soudain, une déflagration, un ouragan entre en trombe. Le mouvement est fluide, il faut saisir cette chance. Ma peau l'assiette.

0: Donc Mathieu va nous lire maintenant un poème qui est extrait du deuxième recueil, qui est en attente de publication. Et d'ailleurs, il est à la recherche d'une maison d'édition qui serait intéressée. Nous y reviendrons, mais nous allons écouter Elvin puisque nous en parlions tout à l'heure.
1: Oui, un petit texte que j'ai fait pour Elvin Jones, le batteur de Coltrane. Elvin, des battoirs de rames phéniciennes à la place des mains. Sombre charbon et sueur peignent la lumière d'or. Sourire permanent d'Armstrong, crispé en rictus de souffrance. Le boxeur uppercute, jeu de jambes polyrythmiques, tohu-bohu cosmique. Trans de l'Afrique en lutte, la grosse caisse se rend et fuit les coups qui pleuvent. Le tonnerre gronde entre Douala et New York. La déferlante cynique s'abat sur les chaises blanches du défunt Marciac au cimetière en loque. Une fois de plus, tu joues pour les blancs nantis, autrefois ouvriers à l'usine de Pontiac. C'est sur des casseroles que tu frappes ta nuit, pendant qu'Elvis la passe en Cadillac. Le géant sombre s'effondre pour que le gong porte. Show must go on et la mystique est morte. De ton geste cosmique, tu rejoins l'infini, embrassant le karma du Train et d'Ali.
0: Vous citez assez régulièrement les changements climatiques qui s'introduisent au fil du poème. On l'entend, on le lit, on ressent, un constat, comme vous disiez, un constat que...
1: Oui, c'est vraiment, c'est au-delà du désespoir. Maintenant, c'est un état de fait que la planète court vers l'éradication complète de l'espèce humaine. Après, la planète en elle-même, elle survit, elle va bien, elle mute. C'est simplement nous qui n'allons pas forcément prendre le train. En marche. Un poème qui s'appelle Futur. Champ de gorge, fumée âcre des lueurs blafardes de l'aurore. Pâte d'araignée sur neige phosphorescente, à perte de vue. Le râle esquimau piégé dans les pointes des cristaux. La boue et les intestins bouillants remontant jusqu'à l'antre des narines. Ils ont coupé le dernier aileron sur les autoroutes zébrées, de brûlure azurée en gaz arc-en-ciel. Le champ inuit se colle toujours et encore au palais que la salive a quitté. Rides creusées au sillon gelé, un matin il ne résonne plus. Aucune corde vocale ne fait bondir ses ondes dans cette boréale caverne. De la bouche à l'oreille, le chant se cache. Ils ont tout pris. Le chant accroché à un cri vengeur se rétracte. Taché le sang du dernier ours rose sous les phares livides. Ignace Dié. Le champ mécanique de feu, purifiant les fientes des tankers. Ô champ de guerre, lance les flèches blafardes de l'aube.
0: Vous évoquez souvent un mode de vie ancestral qui n'est plus en fait. Je vois dans ombre monstrueux ton cri qui me parle d'un avant.
1: Oui, c'est-à-dire que... En forêt, on est encore habité par ce que j'appelle l'ancien monde, ou ce que Merlin l'enchanteur dans le magnifique Excalibur de John Boorman, il en fait mention, l'ancien monde, c'est-à-dire le monde polythéiste qui a été remplacé par le monde des monothéismes et qui a tué finalement une part de magie païenne dans les croyances qui ont été interprétées et dénoncées comme étant des hérésies. Et en fait, on a perdu de l'ancien monde toute cette imaginaire populaire et ces contes autour de la nature, de la forêt, des animaux. Et quand je me promène en forêt, je sens encore quelque chose qui a vécu avant nous. Oui, c'est vrai, il y a ça, il y a un peu de ça. Il y a un poème qui s'appelle « Ombre ». Observe ton ombre, promeneur. Observe ton ombre, lecteur. Tu verras que tu es passé dans l'autre monde. Ton maigre réel s'est détaché en lambeaux noirs de silhouette. Enfant, tu te souviens de la forme des nuages, changée en lapin ou en squale sauvage. La menace sombre plane sur le sol de lumière. Le dieu pend tort tes membres en brindilles de bestiaire. Cette ombre, c'est l'autre qui ne survient que si l'on croit. Rentre dans cette ombre, puisque ton corps n'est plus là.
0: Alors, un des derniers poèmes s'appelle « Chantier ». Moi, j'ai pensé que ça pouvait résonner comme la conclusion du recueil, puisque ça enferme quand même votre univers, l'univers poétique qui est le vôtre.
1: « Chantier ». Il sifflait solitaire ce chant du cosmos. À travers une tuile ocre de chantier, la friche était déserte, les ouvriers assoupis. D'un immeuble en construction s'élevait la parade cosmique. C'est bien une brise qui s'élève contre la grille des fondations. Telle une poulie de torture au sourire métallique, la saturation enfle sous la bourrasque plus violente. Sans repère de temps, ni de site géographique, le son emplit mon être d'une révélation mystique. Comprendre l'existence organique d'une physiologie du son, un pré-savoir en dehors de nous et qui nous offre à la source. La plainte solitaire et glaciale de milliards d'étoiles anciennes, la vibrance de la lumière originelle et sans âge, le son cinétique glissant sans obstacle, en mouvement perpétuel, tel un mobile. Depuis lors, j'ai connu l'extase de sa quête, les échecs, les écueils, et le déchirement de le perdre, d'enfin le retrouver en chaque chose, et de mourir tout rempli de lui. Ma percussion ne fut plus jamais la même.
0: Oui, ça parle bien de vous. Alors, il y a un poème que j'ai beaucoup aimé, il s'appelle Normandie, c'est d'ailleurs ce poème qui vous a apporté ce premier prix de poésie, et enfin... C'est un univers surréaliste, je l'ai trouvé différent.
1: Il est un petit peu différent de ce que je fais, ouais. Ouais, bizarrement, c'était pas à la base mon préféré, mais c'est celui-là a beaucoup été apprécié par les gens qui l'ont lu. Ouais. Je vais vous le lire quand même. Normandie. Par-dessus les toits, virevoltant dans l'azur noir, une vache normande. Contraste, tache de lait maculé, de pyrose engoulue arrosoir. Que le Val s'étend vers les bulles d'horizon, sur l'échine, le disque doré et brûlant. Des morceaux de couleur, émeraude, bleu profond, déchirent en ombre les nuages rampants. Ai-je le temps de dire adieu au troupeau ? Dans le clair-obscur des lueurs d'hiver, ce puzzle vert des prairies en bocaux compartimente les routines de l'enfer. Sous mon ongle, râpeux et dur comme le bois, un arc-en-ciel est venu s'accrocher. Au pied, un trésor, cerf-volant au trépas, ses choux mollement en chandelles soufflées. Le filin se tord, me ramène au sol, par le jeu d'un enfant, je fus prisonnier, tel le goujon que la lueur hameçonne. Entre prairies, nuages suspendus, s'effairer. Le jour s'endort, l'enfant touche au but, prend au lasso un nuage, une vache volante. Le cerf-volant s'écrase dans une triste chute, emportant haut la joie de l'enfant qui chante. Pour moi là-haut, point de liberté. À peine eus-je le temps de me prendre pour une vache qui nage dans les nuages de lait, ramenée à l'inerte par une sordide attache.
0: Et nous allons nous retourner vers votre musique.

0: Donc, on revient vers ce deuxième recueil en attente d'édition qui s'appelle Tertre. C'est la deuxième partie de votre écriture poétique. Après l'ombre des sources, il y a Tertre.
1: Oui, un second volume que je tente de faire éditer, oui.
0: Et donc, en fait, quand vous parlez du paysage familier, ce paysage qui vous entoure, vous évoquez souvent un enfer végétal, alors que nous avons tendance à y voir quelque chose de pictural, un paradis avec ses ocres, le bleu du Salagou et le vert de quelques végétations. D'ailleurs, il y a un projet pour qu'il soit classé par l'UNESCO.
1: Oui, c'est-à-dire qu'il y a donc le département a initié ce fameux géoparc, oui, qui est un projet qui réunit des sites naturels qui veulent protéger, et des sites remarquables, on va dire, notamment le lac du Salagou, mais ça s'étend jusqu'à même Avène. C'est un formidable projet, et j'espère un jour que tout ce paysage sera vraiment protégé à sa juste valeur. Voilà, j'en sais pas plus, puisque techniquement, je sais pas comment ça fonctionne, mais j'espère que... Enfin, je suis très très attaché à l'Hérault et notamment l'arrière-pays, quoi. Voilà.
0: Oui.
1: L'Hérault, c'est pas que Montpellier.
0: Oui, non, mais qui renferme des paysages extraordinaires, bien
1: voilà,
0: sûr.
1: Voilà, exactement.
0: Et c'est un très grand département, très étiré, donc là, avec une grande variété, comme
1: oui,
0: de paysages
1: puis,
0: aussi.
1: Absolument.
0: Oui,
1: absolument.
0: Oui, oui. Oui. Alors là, vous nous offrez le vert et or, donc les couleurs de votre paysage.
1: Les eaux se brisent sous les ormes, saisies de giboulées dans le crépitement des forêts. Les ronces lacèrent la peau, harcelées en de meurtres discrets. Les branches se souviennent de chaque frôlement d'êtres aux abois. Sous la lumière rasante d'or et d'herbe, les crêtes saturées des cris infinis enflent jusqu'à former des vagues. Laminées par le mistral, les rumeurs montent. Le coucou peine à chanter son midi, ô Dieu crapaud. Les cieux s'essorent en frappant la rivière de marteaux de gouttes à percer le sol. La boue ocre dans la tempête fouette nos joues sur les dissolutions. Les larmes se plaquent au visage, étouffées de vitesse insensée. Hurlées de terreur, noyées au totem d'orage qui coisse aux esprits des époques reptiliennes. Enfin tomber comme la pluie tombe et se rendre enfin à la terre.
0: Depuis quand avez-vous commencé à écrire ces poèmes pour ce deuxième recueil ? C'est plutôt récent, c'est...
1: Si vous voulez, je suis un écrivain très lent. C'est-à-dire que tout ça s'étale à partir de l'âge de 13 ans à peu près, jusqu'à maintenant. Donc vous voyez, je suis très peu productif. Mais comme je vous disais tout à l'heure, autour d'un café... Je ne peux écrire que sous une impulsion un petit peu forte, comme une espèce de vision, de flash. Et si je perds ce flash, j'arrive plus à écrire. Du coup, je suis obligé d'écrire mes poésies de manière assez rapide. Je me relis pas. C'est quelque chose de très pulsionnel, on va dire. Je les écris peut-être en 2 minutes maximum, et c'est des choses qui me viennent comme ça, et je veux les garder aussi dans cette authenticité du moment, quoi. Voilà, je réécris très peu, et voilà, c'est souvent des premiers jets, mais comme les flashs, parfois, ça met longtemps à revenir, j'écris que quand j'ai quelque chose à dire.
0: D'accord.
1: Voilà.
0: Et j'ai vu un poème de tendresse pour Emma.
1: Ah, oui. Oui. Pour Emma, oui. Oui, ça c'est dans le second volume que...
0: En attente.
1: Hein. En attente.
0: Toujours, oui.
1: C'est pour Emma, mais c'est pour Liam aussi. C'est pour mes enfants. Les enfants qui me manquent un petit peu. La vie décide contre nous, toujours pour les êtres aimés. Elle emporte les traits dans le ventre de l'oubli, le sourire, l'innocence et les fleurs coupées dans un livre de photos, au coin tout jauni. À peine le temps de dérouler le parchemin de tendresse flétri par les lendemains, que le crépuscule arrive à quai, sur le port des peut-être. Je viendrai te visiter tard. Je passe juste sous ta fenêtre. La vie décide contre nous et n'en laisse rien paraître.
0: Donc, merci beaucoup Mathieu. Et j'ai retrouvé vos thèmes de prédilection avec la douleur, le cri. Qui, je l'ai ressenti encore plus prégnant dans ce deuxième recueil. Vous dressez un état des lieux assez sombre quand même.
1: Oui, sombre, mais c'est pas... Oui. Si vous voulez, il arrive un moment où, quand vraiment... vous êtes désespéré d'une situation écologique globale, etc. Soit vous mourrez d'angoisse et de stress et cela vous touche trop, soit vous essayez de dépasser ça. Et moi, j'ai voulu dépasser ça. Donc maintenant, j'ai mes émotions qui sont légèrement plus anesthésiées. Mais ça ne veut pas dire que ce n'est pas grave. Ça reste quelque chose de grave, mais j'ai encore ce chant d'orbe, j'ai encore ce chant de la rivière qui m'inspire. Et à ce propos, je voulais vous lire cette comment je ressens cette fameuse rivière, ce fleuve qui s'appelle Orbe, chant d'orbe. Muqueuse, balafre, cicatrice, onde de choc et ressac, l'estomac en dehors, dans le couteau des pierres. Tes os ne te reconnaissent plus, tailladés à chair et chair à vif. Là où l'orage appelle à ton âme qui hurle, tu veux retourner au fœtus du poisson lové. Tout contre ses œufs, humer l'algue et la boue de tes branchies, remonter les courants d'origine, bouillonnant dans ton ventre contre les dents du destin, muqueuse lacérée par ton élan de vie, dans le brin des mares, contre le chasseur à l'affût. Ils ne te trouveront pas, dans ce marécage de l'esprit conduisant à ta folie, ils ne te trouveront pas. Tu as bien quitté la ville, tu te loves en rivière souterraine, tu deviens le galet poli, enfoui dans le sexe des loutres, une perle diluée dans la beauté rouge des eaux. Tes seins s'empalent sur les rochers, mutilés par la rape de l'onde. Le courant t'amène là où le héron peut défier, dans les méandres des fleuves, à distance, les salamandres.
0: Tout à l'heure, vous me parliez de Spinoza, parce que ce que je n'ai pas dit, c'est que vous avez fait quelques études de philosophie.
1: Oui, un Doug. Ouais.
0: Un Doug, voilà. Et donc, c'est un philosophe qui vous inspire, qui est présent pour vous, qui a une vision des choses qui...
1: Oui, parce que c'est vrai que on parle souvent de monothéisme, de religion catholique, par exemple, chrétienne, etc. Mais Spinoza, lui, il a une voix très, très originale, très naturaliste. Il considère que le créateur et que la création se confondent, et moi je suis pas loin de le penser. Voilà.
0: Oui.
1: Et ce que je trouve très très fascinant, c'est par exemple depuis des millions d'années le diamètre d'une cellule d'une ruche d'abeilles qui est très mesurer précisément au micron près. Et je me dis, bon, là, il y a un logiciel, il y a quelque chose. Donc, je ne crois pas dans aucune religion, mais je ne crois dans aucune religion, mais je suis ce qu'on appelle déiste. Et Spinoza l'était, et il a valorisé ce déisme et cette façon un petit peu alternative de penser. Et c'est ce que j'essaie d'exprimer aussi dans mes poèmes, qui sont réellement, je l'espère, habités par les esprits qui hantent les forêts. Voilà.
0: Et là, vous écrivez « Ne soyez jamais poète
1: ». Oui, non, c'est un peu provocateur dans le sens que à l'heure actuelle, on peut largement s'en passer vu que les maîtres du monde à l'heure actuelle, n'ont pas ce talent, ils ont d'autres talents et c'est ce talent-là qui est plutôt valorisé. Donc oui, c'est une façon aussi de dire que, qu'on vit vraiment tous animaux, poètes ou Monsieur Trump, on vit tous dans des réalités absolument parallèles. Si vous voulez, je peux vous en dire quelques mots. Ne soyez jamais poète. Donc, faire entrevoir l'infini à celui qui est fini, une malédiction, une formule hérétique. Le poème n'a nullement besoin de l'homme pour s'offrir au croc de la vipère, à l'œil merveilleux du crapaud, au battement d'ailes de la chouette. Je vous en conjure, ne soyez jamais poète. Les poèmes de la lune, lorsque nous dormons, entre quatre murs, dans un sommeil bourgeois, rien n'est dit. Terre-mère garde le mystère. Être nu dans la tempête, giflé de gel, de feu ou de ronces, être la proie mutilée et sans souffle pour se cacher sous terre, entendre pousser une racine pendant tout un automne, celle-là même qui fissure notre maison, étouffer, lutter et ressortir au printemps. Le seul poème que je puisse encore écrire échappe sans cesse à ma plume. Quelle réponse tout au bout? Est-ce la morsure de l'orque de haute mer? Lui qui prend et qui plonge, qu'a-t-il à dire au poème de l'origine? Lui qui cisaille la chair des phoques, l'offrant à sa seule compagne, guidée par la lune et les aurores bleu-vert de glace. Lui qui navigue dans les boréales nacres du Grand Nord, bleu clair et noir. Aucun son ne vient troubler son chant. Le craquement unique des icebergs, des Gulf Stream désaxés, invoquant les nouveaux dieux vêtus de leur nappe de mazout. Ne soyez plus poète. Le sceau secret est scellé entre le chien et le loup, entre le noir et le vert, entre la comète et l'extase, entre le chant du glacier et le tsunami. Pourrait-il dire au poète ce que lui a construit au cordeau? Dans l'instinct des races maudites, des grands sauvages occultes, dans les fractales d'azur et d'or, les chariots de l'astre rouge, dans le sang bleu des ours sur la neige, le dira-t-il au poète? Pour qu'il touche l'éternel, qu'il fasse du poète un roi, portant tel une graine le message du vivant. Mais le mystère se noie, se broie et se fond dans les nasses, les maelstroms, les terriers ou les grottes. Le chant des baleines imite la nature qui imite la mort, le propre de l'art. Il ne reste qu'à se plier, accepter le sauvage poétique, où l'absolue beauté se part du putride.
0: Et on vous retrouve à la batterie dans le disque Zanzibar.

0: Donc, vous vouliez me lire un de vos nouveaux poèmes, Mathieu?
1: Oui, Mathieu éventuellement, ouais.
0: Ouais, oui. Ouais.
2: Ça, c'était vraiment dédié à une artiste que j'aime beaucoup, qui s'appelle Sylva Eugène Roots, et qui est donc avec qui j'ai collaboré au village des arts et des métiers de Octon, près du lac du Salagou. Et nos deux univers se sont rencontrés avec un univers assez paganiste chez elle, qui mélange texture naturelle avec peinture, textile, etc. et sculpture. J'ai beaucoup aimé. Et voilà, je lui ai dédié ce poème, « Les eaux du ciel ». Le gris du ciel ne sait pas quelle avenue prendre. Un merle noir déchire en mille l'azur en suspens. Il nous dit que la prédation nous observe. La terre se fissule sur ce craquelle sous son œil de feu. Cette boue sans eau puise la sève pour les nuages. Elle n'attend plus rien. Les oiseaux tombent raides au sol. Ils tombent en comètes de feu sur la ruffe bouillante. Cela serre en spirale d'os échoué. Au midi écrasant, au brûlot de chaleur, maculant l'ocre des sols des micas, de plans coquillages, cartilages d'ailes, crucifiés dans le cri muet de l'été.
0: Merci Mathieu Beck. Alors, est-ce que vous pouvez nous rappeler votre site? Vous avez un site qui est très bien fait.
2: Alors, il suffit de taper Mathieu Beck avec un seul TH, THIEU, BEC, Beck, comme un oiseau. Mathieu Beck sur Google, et vous tomberez très aisément sur mon site, mais que je vous redonne. Donc, c'est Matt Beck, M-A-T-B-E-C, point simdif, S-I-M-D-I-F, point com. Mattbeck.simdif.com.
0: Et on peut retrouver les titres des livres, des CD.
2: Les CD et éventuellement un lien vers ma maison d'édition. Voilà. D'accord. Ubic Art Édition, que je salue au passage. Merci Jean-Marc.
0: Et pour commander les disques, donc il suffit de.
2: Alors il suffit d'aller. Y a un lien qui oui. pointe vers mon Bandcamp. Hein, Bandcamp.
0: Oui.
2: Voilà. Et voilà, vous tapez Mathieu Beck Bandcamp soit sur Google, soit directement en lien sur mon site, et vous avez toutes les informations. Il suffit de, vous pouvez même les télécharger en version numérique. Voilà.
0: En tout cas, on vous remercie, Mathieu, de nous avoir invités dans cette vallée de l'Orbe, dans cet univers très foisonnant de vie.
2: Voilà.
0: Merci. Et puis, nous avoir offert aussi cette écoute de très beaux disques avec Floating et Zanzibar. Merci, Mathieu.
2: Merci. Merci, Marie-Agnès. Au revoir.
0: À bientôt, chers amis auditeurs, pour des nouvelles découvertes.

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4: Bonjour et bienvenue sur Erotico, le podcast qui parle d'amour, de désir et de relations, sans jugement, mais avec curiosité. Aujourd'hui, je reçois Morgane Stankevich, artiste hybride, autrice et éditrice montpelliéraine, pour parler d'une anthologie qu'elle a dirigée et qui est sortie le 7 mai dernier aux éditions Goater et qui s'appelle Eros Macabre. Dans cet épisode, nous allons parler donc d'érotisme, de désir, d'intime, d'horreur, mais aussi de regard dominant et de réappropriation des imaginaires intimes par les femmes et les personnes minorisées de genre. Bonjour Morgane et merci d'être avec nous aujourd'hui.
5: Bonjour Claire, merci beaucoup de m'accueillir.
4: Avec plaisir. Allez, on rentre dans le vif du sujet. Comment est venue l'idée de faire cette anthologie ?
5: Alors, l'anthologie Eros Macabre, donc, comme tu disais, qui a été publiée chez Goater début mai, c'est le dernier texte en date d'une collection qui est centrée déjà sur l'horreur et sur le féminin. Donc, l'idée est venue dans une continuité qui a commencé à peu près il y a 3 ans, avec une autre anthologie, cette fois dirigée par Estelle Faye et Floriane Soulas, qui sont deux noms relativement connus dans l'imaginaire francophone, et qui s'appelait « Nous parlons depuis les ténèbres », qui était une anthologie avec uniquement des autrices françaises, voilà, de l'imaginaire, qui se sont mises à l'horreur pour l'occasion, et auxquelles j'ai participé. Donc, dès les débuts, il y avait cette dimension de minoriser le genre et d'horreur.
4: Justement, est-ce qu'on peut-être expliquer ce qu'on entend par là, par minoriser de genre, pour les personnes qui ne savent pas ?
5: Alors, bien sûr, déjà, la première anthologie était uniquement par des femmes. Voilà, c'était des autrices uniquement. Et Eros Macabre, c'est en non-mixité, c'est-à-dire qu'il n'y a pas d'hommes cis dans l'anthologie, donc il y a des femmes, mais aussi des personnes qui se considèrent minorisées de genre, donc ça peut être des hommes trans ou des personnes non-binaires par exemple.
4: Ok. Pourquoi avoir choisi justement la rencontre entre ces deux genres littéraires que sont l'érotisme d'un côté et l'horreur? Donc j'entends qu'il y a une continuité dans le travail qui a été fait par la maison d'édition avec une anthologie uniquement ciblée sur l'horreur. Pourquoi le mélange de ces deux genres-là en particulier?
5: Ben déjà, pour commencer, l'horreur est un genre qui aujourd'hui est marginal. Ça a toujours été le cas, mais ça a vraiment disparu des rayons des librairies dans les années 2000. Avant, il y avait un petit rayon terreur, des petites collections dans des maisons d'édition. Ça a presque disparu, même si c'est en train de revenir. Donc on est sur une littérature de niche, un peu tabou, un peu honteuse. L'érotisme, c'est la même chose, mais en pire. Là, il n'y a pas vraiment de rayon à part dans certaines librairies. C'est souvent des textes assez peu qualitatifs, écrits par des hommes qui ne vont pas très loin dans la démarche littéraire. Donc lire de l'érotisme, avoir un livre érotique, j'en sais rien, dans le métro, dans le tram, il va y avoir un regard qui va être posé. C'est une littérature presque taboue. Donc ces deux genres ensemble, on était déjà sur de la niche et sur de la marge avec l'horreur. En allant vers l'érotisme, c'est encore plus marginal et quelque part transgressif.
4: Dans la quatrième de couverture du livre, il est indiqué l'horreur et l'érotisme, genre voisin, presque jumeau. Est-ce que tu peux nous expliquer justement les codes qui sont peut-être similaires ou complémentaires et qui font que finalement ça fonctionne très bien ensemble ?
5: Alors oui, je considère ces deux genres comme très proches. Déjà, on l'a vu par un peu l'omerta qui est dessus, le fait que ce soit des genres très peu valorisés et mis en retrait. Déjà, il y a une connivence. Après, en termes de thématique, c'est là que c'est vraiment intéressant. C'est que quand on pousse le genre horrifique, quand on pousse dans ses retranchements, quand on approfondit les thématiques, l'érotisme et la sexualité ressort beaucoup. Que ce soit dans les films, que ce soit en littérature, il y a souvent une dimension intime et sexuelle dans l'horreur. D'ailleurs, l'horreur même en tant que genre littéraire et genre au-delà de la littérature, c'est l'intrusion dans la sphère privée, dans la sphère quotidienne, dans la sphère intime, de quelque chose de déplacé, de dangereux et d'effrayant. Donc on est déjà dans une sphère qui est intime, qui est privée. L'érotisme, quand on pousse ces thématiques au bout, et ça c'est pas moi qui le théorise, c'était déjà fait par Georges Bataille, qui est une figure de la réflexion autour de l'érotisme dans les années 50, il parlait déjà du fait que l'érotisme a une fonction transgressive, une fonction d'approche du tabou et de dépassement de celui-ci, de transgression de l'interdit. Et ben voilà, c'est un genre, quand on le pousse, on arrive vite dans des thématiques qui peuvent relever de l'horrifique. À partir de quand un baiser est une dévoration et du cannibalisme, les thèmes s'entrechoquent beaucoup. Donc au final, à mon sens, c'est ce qui a vraiment été révélé par les textes de l'anthologie. Ce ne sont pas deux genres voisins que l'on a fusionnés, comme ça peut être le cas souvent en littérature. On va avoir, par exemple, du roman historique, on va mélanger avec de la fantaisie, par exemple, ou avec de la romance, qui ont des thématiques en commun, mais qui ne sont pas communs, qui vont être regroupés. Là, c'est presque le même genre, c'est plus explicité que la connivence est déjà là et que aux origines, ces genres se retrouvent déjà.
4: Tu parles de romance et de fantasy qui donne lieu à un genre aujourd'hui, le romantaisie, et qui est vraiment le genre littéraire à la mode, enfin en tout cas, suivre un petit peu sur les réseaux sociaux différents book clubs ou différentes influenceuses littéraires, je vois que c'est un genre qui est hyper attractif, en tout cas auprès des jeunes femmes. Ça va être quoi la différence entre la romance et l'érotisme ? Qu'est-ce qui fait qu'en fait un roman est un roman érotique ?
5: Là, ce sont des considérations très personnelles. Il n'y a pas de règles en tant que telles. On va dire que pour moi, c'est le cœur du texte. Quel est le propos ? Donc la romance, globalement, qui est un genre littéraire très ancien, hein, qui a des racines, notamment avec Jane Austen, donc dans les premiers romans. D'ailleurs, le terme même roman, à la base, peut être mélangé avec la romance. Le roman, historiquement, c'était le genre littéraire des femmes, parce que

0: qui, ça ne veut pas dire que dans d'autres textes, il n'y a pas de relation amoureuse. Ça veut dire que là, c'est le moteur de l'intrigue et c'est le cœur du texte. L'érotisme, ça va être la même chose. Ça va être un texte érotique et non pas simplement un scène qui a des scènes érotiques ou des scènes d'intimité. C'est un texte où le moteur de l'intrigue, c'est l'érotisme. Mais dans ce cas-là, ça demande à définir vraiment ce qu'est l'érotisme. Est-ce qu'il suffit que ce soit du désir intime qui motive les personnages ? Et c'est toute la question de cette anthologie, de la question du désir, et notamment de la question du désir féminin, queer. En quoi est-ce que il peut être moteur d'une intrigue au cœur du texte ? Et c'est vraiment une des difficultés que peuvent rencontrer beaucoup d'autrices et de personnes qui écrivent dans ce registre, c'est comment en faire un moteur de l'intrigue sans tomber dans des travers qui existent déjà. Et c'est vrai que souvent, lire de la littérature érotique, enfin, j'ai déjà lu des exemples de littérature érotique écrite par des hommes, c'est d'un banal et voilà, c'est horrifique dans un autre sens. Mais c'était justement une des peurs aussi que beaucoup d'autrices m'ont partagée en se lançant dans l'écriture de leurs nouvelles ou après les avoir écrites et me les avoir transmises. Donc c'est voilà, j'ai pas une réponse définie. Je pense que les textes de l'anthologie permettent d'en donner une quelque part.
1: Ok. Alors justement, dans l'anthologie, il y a principalement des nouvelles, mais pas que. Il y a aussi des illustrations. Il y a également une composition musicale que nous écouterons tout à l'heure. Moi, ce qui m'intéresse maintenant, c'est d'aller creuser un petit peu le travail que tu as pu faire, parce que tu as dirigé cette anthologie. Qu'est-ce qui vient en premier dans les textes ? Est-ce que c'est l'érotisme qui va ensuite amener à l'horreur ? Est-ce qu'on est plutôt sur des textes à dominante horrifique, empreints d'érotisme ? Peut-être que c'est une question très binaire finalement, mais on le prend un peu par quel bout. C'est quoi ? C'est de l'érotisme ? C'est de l'horreur ? Enfin, quelle est la place en fait de chacun des genres dans les textes et dans l'anthologie ?
0: C'est une question qui a été difficile pour les autrices, justement, de comment est-ce qu'on fait ça ? Donc ce sont déjà des genres qui font beaucoup peur. Ça fait peur au lectorat. L'horreur, un peu moins aujourd'hui, mais ça fait encore peur. L'érotisme, n'en parlons pas. Et c'est vrai aussi pour les autrices, pour les écrivaines. J'ai eu beaucoup de témoignages de « je ne sais pas comment m'y prendre, le thème m'intéresse, mais comment l'aborder, comment je peux faire, je n'écris pas d'érotique. » Et globalement, très peu de personnes écrivent de l'érotique comme genre littéraire, c'est-à-dire des scènes érotiques, oui, bien sûr, de l'érotisme pur, comme on l'a dit, c'est très marginal. Les maisons d'édition, à part peut-être la Musardine qui fait ça, mais il y en a peu ou pas, on est vraiment dans de la marche, dans de l'exploration, et c'était exploratoire aussi pour les écrivaines. Enfin, elles font pas exception à cette question. Donc, la réponse, elle est personnelle. J'ai envie de dire. Et est-ce qu'on peut vraiment séparer les genres ? En fait, là, on en revient à cette question de ce sont deux genres qui sont le même genre, parce qu'au cœur, on est sur du désir, sur de la transgression, voire sur de la subversion. Et l'expression même de l'érotisme est quelque chose qui fait peur. Déjà tout court, mais surtout aux femmes, parce qu'il y a des années, des siècles, des millénaires de détestation de la sexualité féminine, de la sexualité queer. Et en fait, un texte comme ça, je le dis dans ma préface, aurait valu le bûcher à toutes ces autrices il y a encore 3 siècles ou 4 siècles. Donc on est dans quelque chose déjà de où on est au niveau de l'horrifique, parce que exprimer des désirs et des désirs sans filtre, sans regard masculin, sans validation de la société et de pouvoir aller au bout, c'est déjà une cause de peur. Et du coup, la peur et l'horreur, on est sur le même sujet. Donc, quelque part, j'ai pas une réponse à donner à cette question, parce que c'est une seule et même chose.

0: Et la plupart des monstres dans l'histoire, dans les légendes, dans les mythes, ce sont des monstres féminins. Très souvent, hein, aux origines, on regarde les mythes grecs, c'est principalement des monstres femmes, et qui sont frappés de monstruosité, qui sont transformés après avoir transgresser un interdit, et souvent c'est un interdit sexuel qui est transgressé. Donc en fait, dès les origines, la monstruosité et le désir féminin sont liés. Le désir féminin a fait très peur et a été cause à la fois d'effroi et de violence à travers des millénaires. Et même avant le christianisme qui a marqué très fortement ces stigmas. Mais ne les a pas inventés. Donc, on est dans quelque chose de très ancien. Et donc, juste parler de désir féminin, en réalité, c'est déjà une cause de peur pour beaucoup.
1: Tu évoquais donc le fait que les autrices qui ont participé, en tout cas qui ont répondu et dont les textes ont été retenus, n'avaient pas nécessairement écrit sur la thématique de l'érotisme, mais elles l'avaient forcément fait d'écrire sur l'horrifique, où il y a eu aussi des personnes pour qui c'était complètement nouveau d'aller écrire sur ces thématiques-là.
0: Il y a de tout. Je n'avais pas fait de commande pour cette anthologie, c'est-à-dire que je n'ai pas été voir des autrices spécifiques en leur demandant un texte pour cette anthologie. J'ai pu aller voir des autrices en leur demandant si elles voulaient participer, des autrices que je connaissais, mais je n'ai pas passé de commande, ce qui arrive régulièrement dans le milieu de l'édition. Au contraire, j'ai fait un appel à texte ouvert et public, c'est-à-dire que toute personne pouvait envoyer un texte et la sélection a eu lieu uniquement sur le texte, tout en étant bien sûr minorisé de genre. C'était le prérequis, mais quelque part c'était le seul texte, aussi bien en nouvelle qu'en poésie. Donc on a tout type d'autrices, des autrices qui sont déjà dans la fantaisie ou l'imaginaire, où il y en a, pas forcément dans l'horreur, il y en a pour qui c'est vraiment une première exploration. Il y a pas mal de primo-autrices ou d'autrices qui n'avaient pas encore été publiées. Et on a aussi des autrices ou des illustratrices qui viennent de mondes très différents. On a une autrice dont c'est la première publication qui vient du monde du BDSM. On a plusieurs TDS, donc travailleuses du sexe, qui ont envoyé un texte, soit en ayant déjà été publié ailleurs, soit en premier texte. Enfin, on se retrouve avec des profils très variés, très différents. On a des autrices qui viennent du monde du punk, de la poésie, voilà, il y a de tout, et quelque part c'est ce que je voulais. Je pensais pas avoir autant de textes, autant une telle variété de textes, parce que j'ai pas touché seulement le réseau que je connaissais moi, qui est plutôt dans ces milieux littéraires, mais voilà, il y avait aussi des personnes qui venaient du scénario, du jeu vidéo, du théâtre, il y a de tout. Et c'est assez incroyable d'arriver à faire une anthologie de cette qualité, parce que la qualité littéraire est vraiment incroyable. Je dis ça en ayant dirigé un certain nombre de textes et en ayant lu beaucoup d'anthologies. Là, on est sur une très bonne qualité. Et de voir que c'est ça pour des autrices qui viennent de tout horizon et qui s'approprient l'horreur, qui est un genre de niche, et l'érotisme, qui est un genre encore plus de niche, bah, ça montre bien que ce sont des genres de niche parce qu'on les a classés là, et pas parce que ce sont des genres qui, littérairement, sont moins intéressants.
1: Ok, donc là, je vous propose que l'on fasse une pause musicale. Comme je le disais au démarrage du podcast, cette anthologie regroupe des textes, des illustrations, mais également une composition musicale. Cette composition musicale, il y a donc de la musique, bien évidemment. Et il y a un texte qui a été écrit et qui est compté par toi, Morgane, sur une musique composée par Anastasia Delahaye. Je propose qu'on écoute ce morceau qui s'appelle Organique. Et puis après, tu nous expliqueras peut-être un petit peu comment vous en êtes venu à cette création-là. Donc, c'est parti pour Organique.

organique. 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Suis-je toujours humaine si je peux claquer d'une arythmie? Suis-je machine? Sous mon crâne des cocktails, quand je t'aime, ocytocine, quand je te veux, dopamine, quand je te baise, endorphine, quand je te crains, cortisol, ne suis-je pas, moi aussi, synthétique? Une machine ne peut créer si elle ne sait jouir, dit-on. 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Dans ce cas, pourquoi t'enroules-tu autour de mon cortex? Pourquoi pénètres-tu les pores de ma conscience, de tes câbles?

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1: Organique, un texte écrit par Morgane ici présente et composé, musique composée par Anastasia Delay. Comment est venue l'idée d'intégrer une composition musicale et c'est même bien plus qu'une simple composition musicale, mais comment est venu ce projet, enfin cette œuvre, comment vous l'avez intégré, comment vous en êtes venu à ce travail avec Anastasia?
2: Alors, Organique a d'abord été composé et préparé pour une radio universitaire, donc qui dépend du Laboratoire des Imaginaires, qui fait un podcast sur ces littératures et qui a fait un appel pour émission de radio ou fiction sonore sur les sensualités aliénées. Donc moi, je connaissais Anastasia et je lui dis « Hey, let's go, 5 minutes, je peux faire une lecture solo, mais ce serait mieux avec ta musique. » Elle m'a dit oui, carrément, elle était emballée. Et je lui ai écrit le texte, envoyé, et elle a travaillé dessus. Donc j'avais déjà mis des informations musicales, quelque chose de... Enfin, rien que dans le texte, pour qu'elle puisse s'en inspirer. Et pour elle, ça a été immédiat. Elle a eu plein d'images qui lui sont venues et elle a composé autour de ma voix en l'écoutant. Je l'avais juste envoyé un audio enregistré à la volée. Et après, j'étais chez elle. Elle a un mini studio et on a fait un enregistrement plus propre du texte où j'ai reposé le texte par-dessus la musique. Et c'est elle qui s'est occupée de tout ce qui est mixage, de la prod, voilà.
1: Ok, super. Donc là, je te propose qu'on rentre un petit peu dans l'autologie, parce qu'on en parle, mais qu'est-ce qu'on va y trouver comme thématique, notamment, combien de textes il y a? Et toi aussi, si tu pouvais un petit peu nous parler de ton travail éditorial, qu'est-ce qui a relié les textes entre eux, au-delà de la thématique qui était l'érotisme et l'horrifique? Explique-nous un petit peu ce qu'on y trouve.
2: Alors, j'espérais en publiant cet appel à texte avoir peut-être 5 ou 6 textes corrects, parce qu'on est vraiment sur de la niche, c'est compliqué. Je m'attendais à pas grand-chose. Au final, on en a eu une quinzaine d'autrices, un peu plus de textes publiés, aussi bien de la nouvelle que du poème. Je m'attendais absolument pas à recevoir des œuvres d'une telle qualité littéraire. Ça a été une surprise. On a reçu une centaine de sexes, On a reçu une centaine de textes. Et on en a gardé une quinzaine, donc à peu près 15%. C'est un excellent ratio pour une anthologie. Et donc voilà, moi j'avais pas de limite. Tant qu'il y avait des textes qui méritaient d'être publiés, je les publiais. J'en aurais su 50, ça aurait été une autre question, mais je savais que ce serait pas le cas. Donc l'anthologie est beaucoup plus grosse que ce que j'anticipais, mais parfait. Et on a aussi eu une dizaine d'illustrations, donc composées par 3 peintresses plasticiennes qui n'ont pas illustré à proprement parler des textes, mais qui ont proposé, qui ont répondu à l'appel à leur façon. Donc ce sont des œuvres indépendantes et toutes les œuvres sont indépendantes les unes des autres. À partir de là, une grande partie de mon travail, ça a été de composer le sommaire de l'anthologie. Donc c'est vraiment un travail éditorial de comment les textes peuvent s'enchaîner les uns aux autres. Donc chaque réponse à l'appel à texte au sujet est très personnelle. Donc tant que le texte était bon et coché, les cases pouvaient s'intégrer dans un collectif, je les ai pris. Et après, ça a été de pas mettre les textes trop longs ensemble, de pouvoir changer de rythme, changer de mood, changer de thématique, tout en ayant une ligne qui se composait non pas du premier vers le dernier, mais à chaque fois que le texte qui arrive répond, corresponde, puisse s'intégrer à ce qui a été fait avant. Donc ça, c'est vraiment un travail au feeling. On sent Est-ce que ce texte va là? Est-ce que ce texte va là? Comment est-ce qu'on fait? C'est très intuitif. J'ai pas encore eu de retour extérieur sur à quel point cette composition fonctionnait. Je pense que ça marche, tout en sachant que beaucoup de lectrices vont les lire complètement dans le désordre et que ça n'aura pas servi à grand chose. Mais c'est quand même comme de la composition d'album presque.
1: Et du coup, les thématiques que l'on va trouver à l'intérieur?
2: Il y a vraiment de tout en termes de thématiques. On aborde un certain nombre de tabous. Il y a vraiment pas grand chose qui a été mis de côté. Donc on va avoir du cannibalisme, de la nécrophilie. On va avoir des désirs transgressifs. Il va y avoir du body horror. Plein de thèmes qui font très peur. Et souvent, c'est les choses que peuvent me dire les lectrices potentielles de « Oh, tout ça, ça me fait peur. Est-ce que je comprends ?» Et en même temps, je pense qu'en tant que lectrice, en tant que femme, on pousse un peu des curseurs avec cette anthologie, mais pas tant que ça. De toute façon, vous avez déjà entendu un texte juste avant, où en termes de mots, en termes de thématiques, on va assez loin. On parle de démembrement, d'absorption, de violence. Et en même temps, comme c'est avec un regard féminin, lesbien pour le texte que j'ai lu, on n'est plus dans quelque chose qui est subi, qui nous vient d'une société qui l'impose avec cette culture du viol qui est là, qui est permanente et qui fait que beaucoup d'œuvres sur ces sujets sont cringe ou sont délicates à aborder, mais non pas parce que les sujets sont difficiles, mais parce que le regard porté est un regard d'auteur, un regard de réalisateur et un regard souvent prédateur. Et c'est ce qui, à mon sens, change tout par rapport aux thématiques et au corps du texte.
1: Justement, tu l'as évoqué précédemment, et là tu viens de l'évoquer, l'érotisme a principalement été écrit, d'un point de vue, d'un regard masculin dominant, très souvent masculin, hétérosexuel dominant. Il y a même un terme, une théorie qui s'appelle le male gaze qui a émergé, où, entre autres, les femmes sont réduites à des objets de désir. Alors là, je simplifie bien évidemment ce qu'est la théorie du male gaze. Mais qu'est-ce que ça change concrètement, justement, quand ce sont des femmes et des personnes minorisées de genre qui prennent la plume, qui prennent la place, qui écrivent elles-mêmes sur ces sujets-là, sur le fantasme, le désir, la peur, la violence, toutes ces thématiques-là?
2: C'est pour moi un des enjeux majeurs de cette anthologie, de la collection aussi, de ce que l'on peut travailler en tant qu'autrice et éditrice, d'aller aborder ces sujets, d'aller exprimer le désir, exprimer tout ce qui a été vraiment interdit par la société. Devenir sujet du désir, c'est quelque chose qui, juste en faisant ça, enfin, c'est pas grand chose, c'est vraiment un regard qui diffère, mais juste en sortant de l'objectification, on n'a plus du tout un regard pervers et oppresseur sur les personnages, on est dans une dimension libératoire et plus ou moins violente. On parle aussi beaucoup dans le cinéma ou dans la littérature du female rage, de la violence féminine qui émerge, qui est différente de ce que les hommes propose des fois, parce qu'il y a aussi toute une culture autour du rape and revenge, par exemple, qui est un genre plutôt cinématographique de il y a eu un viol atroce et les violeurs sont punis en général par la femme, pas que, ça peut être par le copain, par le père, par whatever, dans une dimension de punition, mais une réponse très masculine et très finalement la victime redevient bourreau, mais en même temps est très sexualisée. Et le female rage, c'est un peu tout l'inverse. C'est non pas être sexualisé par un regard extérieur, mais c'est vivre son désir, sa sexualité, son intimité, l'exprimer et se foutre du regard. Et à travers cette approche, qui encore une fois, en termes narratifs, il n'y a pas de recette miracle, il suffit de faire ci et de faire ça, c'est dans les détails, mais en même temps c'est partout et ça imprègne l'œuvre. Et ça change totalement le rapport au corps, le rapport au monde, le rapport à l'autre, et c'est... Une fois qu'on le voit, on ne peut plus le voir, en fait.
1: Dans notre échange préparatoire, tu me disais qu'écrire l'érotisme et écrire l'intime était un acte politique, et on l'entend dans tes propos sur cette dernière réponse. Est-ce que ça l'était encore plus pour les femmes et les personnes minorisées de genre, le fait justement de participer à cette anthologie ?
2: Oui, bien sûr, mais de toute façon, la sexualité masculine est hétérosexuelle, est exprimée partout, à longueur de temps, que ce soit dans les œuvres, mais aussi à l'extérieur, elle est omniprésente. Et en même temps, avec très peu d'intimes. C'est souvent le rapport au corps, le rapport voyeur, le rapport prédateur... à très peu d'intimité, à très peu de présence. On est sur quelque chose de souvent très, très froid. Là, on est dans ce female gaze, dans ce queer gaze, on est dans quelque chose de beaucoup plus intime, de beaucoup plus chaud, et simplement le fait de l'exprimer et le fait de le montrer, mais il n'y a qu'à voir, c'est puni. Ça peut être, il y a plusieurs gouvernements qui interdisent toutes ces représentations, que ce soit en Russie, que ce soit en Chine, que ce soit aux États-Unis, ces représentations sont punies et les thématiques qui sont abordées ici sont vilipendées par des États, par des lois. Ce serait publier une anthologie comme ça dans certains pays serait un vrai risque pour nos vies. Donc oui, on parle d'intime, on est en train de montrer des désirs. Là encore, je reviens sur mon texte parce que c'est peut-être le plus évident vu qu'il vient d'être entendu, mais on est sur un désir purement lesbien, et ce désir même, la façon dont il est exprimé, c'est du danger. On risque quelque chose. Donc en fait, c'est particulièrement politique, et plus c'est vu, plus c'est réprimé. Donc oui, exprimer simplement ce champ de l'intime, ce champ du personnel, a des conséquences politiques, à la fois qui peuvent être négatives envers nous par la répression, mais qui peuvent aussi inspirer, montrer, ouvrir les esprits et les potentiels en montrant « Ah oui, ça existe, ça c'est là, pourquoi cette personne peut désirer ça, en quoi est-ce que son désir est radical ?» et transgressif, voire subversif. Et je fais une différence entre transgression et subversion, parce que la transgression, c'est franchir un interdit. Donc, c'est-à-dire que la société interdit certaines choses, on peut les franchir, transgresser ces lois plus ou moins formelles ou informelles. Subvertir, à l'inverse, c'est pas simplement dépasser une limite, c'est faire un acte politique pour changer et effacer cette limite. Du coup, en ce sens, exprimer de la sexualité féminine et queer, c'est un acte militant, politique, qui vise à effacer ce tabou sur nos sexualités, nos désirs. Et c'est aussi ça qui change beaucoup par rapport au regard masculin, c'est que le regard masculin, il a ce côté voyeur, c'est que pour lui, il n'y a pas d'impact. Quand on montre un Rape and Revenge, c'était rigolo 5 minutes. Le réalisateur a pris son pied, puis après c'est fini. Quand on est une femme qui parle de viol, c'est une thématique très présente. Beaucoup de femmes ont subi du harcèlement, de la violence. Alors ça, c'est toutes les femmes qui ont subi au moins une fois du harcèlement. Les statistiques sont formelles. Quand on est queer, c'est encore plus marqué. Donc en fait, nous, on n'est pas simplement en train d'explorer une thématique qui nous intéresse un peu et qui nous fait un peu frissonner. Non, c'est on explore quelque chose de réel, de concret, et qui a de l'impact sur nos vies, et qui peut avoir de l'impact sur nos vies à court terme. Qu'est-ce qui se passe si en 2027 le RN passe au pouvoir? C'est des vraies questions. En publiant des textes comme ça, on se met une étiquette. On devient public à un certain niveau. C'est seulement du texte. C'est encore différent pour des chanteuses ou pour des artistes qui vont être beaucoup plus vus. Mais on est déjà avec cette étiquette, avec cette réalité. Rien n'est dénué de conséquences. Donc c'est en cela aussi où c'est un engagement politique, où il y a un réel risque et en même temps un besoin, et un besoin tellement fort, et ça se voit dans les textes qu'on a reçus, d'autrices qui ressentent dans leur trip et qui mettent leur trip dans le texte. Et c'est peut-être là aussi que horreur et érotisme se rejoignent. Il y a beaucoup de trip.
1: Une anthologie résolument politique et engagée. Néanmoins, ça reste de la fiction. Donc, j'encourage tout le monde à se procurer l'anthologie Eros Macabre aux éditions Goater. Morgane, merci infiniment pour cet échange et pour tout ce que tu as pu nous partager sur cette anthologie.
2: Merci beaucoup.
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Et si, le temps d'un après-midi, la rue redevenait un terrain de jeu géant pour les enfants et pour les grands? C'est ce qui vous attend. Le dimanche 14 juin de 14 à 19h, rue Ballard à Montpellier, à l'occasion d'une nouvelle édition de La rue aux enfants. Le principe est simple et joyeux, transformer temporairement la rue en un espace entièrement dédié au jeu, à la rencontre et à la convivialité. Une rue sans voiture, où l'on circule à pied, à vélo, en roller et surtout où l'on prend le temps de vivre ensemble. Cette initiative s'inscrit dans un mouvement national porté par un collectif d'associations qui part d'un constat. Les enfants et les jeunes ont de moins en moins de place dans l'espace public. Alors l'idée est de leur redonner la rue, le temps d'une journée pour jouer librement, rencontrer les autres habitants et imaginer une ville plus douce, plus apaisée, plus végétale aussi. À Montpellier, c'est l'association Zadigo Zinc qui porte ce projet depuis 2016. Un café associatif, pas comme les autres, dédié aux enfants, aux adolescents et à leurs familles, et qui œuvre toute l'année pour créer du lien, encourager la participation citoyenne et faire vivre le quartier, qui est le quartier Gambetta. Et cette année, c'est une édition un peu particulière, c'est la 10e, 10 ans de rire, de jeux, de rencontres, et toujours la même envie, investir l'espace public autrement. Au programme, ce dimanche 14 juin rue Ballard, des ateliers créatifs, des jeux pour tous les âges, des animations sportives, des concerts, une scène ouverte où chacun pourra s'exprimer, un marché aux puces un peu décalé et bien sûr, une buvette pour partager un moment convivial. Alors, rendez-vous est pris ce dimanche 14 juin de 14 à 19h, rue Ballard à Montpellier. Venez en famille, en amis ou simplement par curiosité, la rue vous attend autrement. Pour toute information, vous pouvez contacter l'association Zadigo Zinc au 06 20 83 47 91. Je vous souhaite une très belle journée à toutes et à tous sur les ondes de Radio FM+.

0: c'est de la merde. On va peut-être.
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6: La méditation de ce jour s'appuie sur le texte de Hébreux 12, versets 12 à 17. Veillez à ce que personne ne vienne à se soustraire à la grâce de Dieu, qu'aucune racine amère ne se mette à pousser à cause du trouble et à infecter ainsi la communauté. Cette marche ne mène pas nulle part. Il est donc urgent de persévérer, de manière non solitaire, mais solidaire. Tous se sont athlètes dans cette course, même le boiteux. Chose étonnante, le faible est ici non seulement préservé d'une sortie de route, mais appelé à guérir. Hier, les yeux fixés sur Jésus, aujourd'hui, les yeux fixés les uns sur les autres. L'un n'empêche pas l'autre. La communauté est, en tant que telle, lieu de vigilance mutuelle. Tous se sont littéralement appelés à une forme d'épiscopat pour que chacun parvienne au but. La vigilance porte sur les dangers de laisser monter une amertume contagieuse, telle celle qui a entravé la marche des Hébreux au désert. L'Église aussi est menacée de cette maladie aujourd'hui. Antidote, poursuivre cette paix déjà donnée. Entrer en processus et non en procès. Ne point brader la grâce. Comment renoncer à sa filialité? La figure d'Ésaü vient exemplifier ce choix total, mais pour le rendre autant impensable qu'impossible. Ce texte a été préparé par Jean-Baptiste Lip.
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0: en action cette église sur Montpellier. Est-ce que vous pouvez déjà, dans un premier temps, vous présenter à nos auditeurs ? Qui êtes-vous ?
1: Alors, moi, je suis Erizou, donc je suis installé sur Montpellier depuis mes études, il y a de cela 15 ans à peu près, et j'y suis resté. Je suis engagé dans cette église au niveau local depuis un peu plus de 10 ans maintenant. D'abord en tant que responsable de section et maintenant en tant que président de l'église et diacre. Voilà en quelques mots ce que je peux dire sur moi et sur ce que je fais.
0: Merci beaucoup. Est-ce que vous pourriez nous dire un petit peu comment l'église malgache s'organise, en tout cas sur Montpellier ?
1: Alors sur Montpellier, d'abord il y a l'exercice de culte. Le culte il se fait tous les dimanches après-midi à 16h. Au temple de Maguelon qui nous accueille fraternellement. Et nous avons donc un pasteur et quelques diacres qui organisent le culte tous les dimanches. Et à part ça, nous avons aussi d'autres activités dans la semaine, que ce soit à distanciel ou dans d'autres lieux de rassemblement. On fait des groupes de prière, on fait des séances d'éducation des jeunes. Et aussi, tous les dimanches avant le culte, on a ce qu'on appelle l'école de dimanche. C'est un peu l'équivalent de la catéchèse. Depuis tous les dimanches, donc ça commence à partir du moment où l'enfant commence à parler et jusqu'à ce qu'il soit engagé pour le catéchumène ou pour d'autres engagements au niveau local ou au niveau régional de l'Église, de notre communauté ou d'autres assemblées.
0: Merci beaucoup pour cette présentation un petit peu générale et nous allons rentrer un petit peu plus dans le détail. Donc, votre Église s'appelle la FPMA. Est-ce que vous pouvez nous dire ce que ça veut dire ?
1: Alors, la FPMA, d'abord en malgache, Fiangunana Protestante Malagas Etiandaf, qui veut dire tout simplement, en traduction, Église protestante malgache établie en France. Et c'est une église qui existe. On a célébré officiellement nos 60 ans d'existence l'année dernière. Mais concernant la communauté sur Montpellier, elle existe depuis maintenant 80 ans. Et cette année, on va faire les célébrations des 80 ans de la FPMA Montpellier, qui a commencé donc en 1946. Avec les militaires malgaches qui se sont installés sur Montpellier, ils ont monté une aumônerie protestante malgache qui est devenue par la suite une église et maintenant qui s'est répandue dans toute la France et donc ça fait voilà, on va célébrer les 80 ans cette année et dans d'autres villes aussi, elles sont présentes dans presque toutes les grandes villes de France. On compte à peu près 39 paroisses.
0: Ça, c'est un bel anniversaire que vous allez organiser.
1: Oui, on va faire ça en mois de juin. Et puis après, il y aura aussi d'autres moments forts de ces célébrations.
0: Merci beaucoup. Alors, puisque vous avez parlé de catéchèse, cela veut dire qu'il y a des familles. Comment ça se passe pour que les familles se sentent invitées, viennent facilement ou pas facilement? Comment vous faites?
1: Alors pour engager les familles, on a plusieurs façons d'engager les familles. Il y a la catéchèse, mais on a aussi d'autres organisations pour accueillir les papas et les mamans. On a un groupe qui s'appelle le groupe des femmes chrétiennes et aussi un groupe des hommes chrétiens. Et chaque groupe, en fait, l'église est composée de plusieurs groupes. Il y a aussi des groupes de jeunes, il y a aussi des groupes de scouts, il y a aussi la chorale qui travaille beaucoup pour l'église. Et en fait, on essaye de trouver une place à chaque membre de la famille. Le petit va s'engager à l'école de dimanche, le papa va s'engager au groupe des hommes chrétiens, la maman va s'engager au groupe des femmes chrétiennes et on essaye de faire briller tout le monde d'une façon ou d'une autre.
0: C'est intéressant et du coup, à une époque où, en tout cas en France, mais dans beaucoup d'autres lieux, on sent qu'il y a une érosion de l'intérêt des gens pour aller à l'église, on va dire. Comment est-ce que ça se vit au niveau de la communauté malgache ?
1: Alors oui, même dans la communauté malgache, on le sent aussi un peu.

0: Ce n'est pas un désintérêt, mais un désengagement. C'est vraiment une épreuve pour toute communauté et c'est pour ça qu'on essaye de se diversifier dans les choses qu'on propose, de manière à ce que personne ne se sente laissé de côté et de manière aussi à ce que chacun puisse contribuer à la vie de l'Église et à la vie de la communauté. Et on n'échappe pas à cette situation, mais bon, on essaye de faire en sorte que tout le monde puisse vraiment trouver sa place et amener sa petite pierre à l'édifice. Et pour l'instant, ça fonctionne depuis 80 ans, donc on espère que ça va continuer. Et même si ça devient de plus en plus difficile, il faut savoir innover, proposer des nouvelles choses, être un peu plus créatif dans ce qu'on organise.
1: J'ai trouvé intéressant quand vous nous avez parlé d'accueillir d'un côté, de proposer un temps pour les mères chrétiennes et puis un autre pour les pères chrétiens. Est-ce que vous pourriez nous détailler un petit peu plus qu'est-ce qui se passe dans ces groupes pour qu'il y ait cette complémentarité, je dirais, entre ces deux groupes? Mais peut-être que les mères sont plus à l'aise en étant elles seules ensemble et les pères, eux, de leur côté. Quel est leur programme? Sur quoi vont-ils partager? Comment ça se passe?
0: Alors, de manière générale, ces groupes fonctionnent ensemble. Il y a des moments, il y a beaucoup de moments où ils sont toujours ensemble. Là où c'est intéressant, c'est quand on les met à part, il y a des sujets qui sont plus simples à évoquer et il y a des sujets qui sont auxquels, par exemple, les hommes plus à l'aise sans que leur conjointe soit présente, et inversement. Et dans leur programme, ça va être tout d'abord de tisser des liens fraternels pour qu'on puisse se soutenir en cas de besoin, même en besoin matériel. Un tel va déménager, un tel va accoucher, il faut l'accompagner, il faut l'aider, un tel va faire ceci, il faut être présent à chaque fois qu'on a besoin. Mais il y a aussi la dimension spirituelle qui est la première dimension de notre communauté en tant qu'Église. Et on organise souvent des séances de formation, d'encouragement pour les parents. Pas tout simplement une séance pour encourager les papas ou les mamans à la prière familiale, par exemple. Encourager au culte familial qu'on fait à domicile. Et encourager aussi les parents à aider leurs enfants dans leurs besoins spirituels. Donc ça fait partie des activités qu'on organise. On organise des séances de formation et aussi on organise des activités de cohésion. Par exemple, il y a 2 semaines, on a organisé une petite randonnée avec les parents. Là, on a réuni par exemple une quinzaine de personnes pour faire 8 ou 10 kilomètres. C'est pas beaucoup, mais c'est déjà quelque chose. Et voilà à peu près comment on intéresse ces personnes-là et comment on les accompagne au-delà du spirituel. Et en fait, il faut penser aussi à la cohésion et à l'entraide. Et voilà comment on fait jusque-là.
1: Je trouve c'est intéressant parce que la dimension familiale prend du sens quand il y a effectivement de l'intérêt qui est porté au père, aux mères et aux enfants. Et vous avez manifestement dans votre église réfléchi à ces différentes dimensions pour pouvoir être en capacité de proposer des actions, mais qui sont d'abord au préalable réfléchies dans le sens d'une communauté qui rassemble du coup des familles et puis à des moments donnés un intérêt porté parce que leur besoin spirituel sera peut-être mieux pris en compte s'ils ne sont pas ensemble. Donc vous essayez de tenir, si je comprends bien, en tension positive ce qui va se jouer en communauté et ce qui va se jouer en sous-groupe, si je puis dire.
0: Voilà, tout à fait, oui. Et ça se manifeste beaucoup aussi quand on voit comment on s'organise les jeunes. Parce que les jeunes, ils sont, comme tous les jeunes, hein, ils sont parfois mal compris. Leurs demandes ne sont parfois pas comme ceux des aînés. Donc il y a des sujets qui sont évidents pour les aînés, mais qui sont un peu plus compliqués pour les jeunes. Rien que le fait de venir tous les dimanches, c'est évident pour les aînés, mais pour les jeunes, ils se posent des questions, mais on se voit déjà dans la semaine pour autre chose. Pourquoi on irait encore le dimanche? Donc c'est là où le fait de faire des groupes de travail ou des groupes d'éducation, j'appelle ça comme ça, d'éducation spirituelle, ça permet à chacun de s'exprimer et ça permet aussi à chacun de comprendre au final comment fonctionne la communauté. Et ce que je trouve intéressant aussi, c'est que du coup le culte qui s'effectue le dimanche, ça va être la synthèse de tout ça. Il y a des moments où pendant le culte, on donne de la place à la chorale, on donne de la place aux enfants, on donne de la place aux jeunes. Par exemple, tous les deuxièmes dimanches du mois, on organise un culte pour les jeunes et par les jeunes. Et ça va être les jeunes et les enfants qui vont animer le culte, qui vont faire les lectures, qui vont faire les prières. Et voilà, on s'organise de manière à ce que on forme des petits groupes, mais dans l'ensemble, que tout le monde ressente qu'on est tous unis et qu'on avance ensemble.
1: Merci beaucoup, Erizo. Nous arrivons à la pause musicale. Est-ce que vous pouvez nous introduire la pause musicale que vous avez choisie?
0: Alors, la musique que j'ai choisie, c'est une musique de Henri Mariotte, il me semble. Et elle a été traduite par Daniel Ramarcout en français et en malgache. C'est à la fois une musique qui est un cri de cœur, une supplication, mais une prière à l'image d'un psaume et qui dit « J'ai tout remis entre tes mains, ce qui m'accable, ce qui me peine, ce qui m'angoisse, ce qui me gêne, le souci de lendemain, le fardeau, traîner naguère. » Et puis après, ça parle aussi de l'espérance de l'avenir et de la confiance.
1: Merci

0: Nous retrouvons notre invité, donc Erizo Rakotondro Manana, qui est diacre malgache et qui est donc engagé dans une église malgache sur Montpellier. Donc nous avons parlé avec vous en première partie des activités que votre communauté met en place et vous vouliez rebondir maintenant plus spécifiquement sur la place des jeunes, de la musique et de la chorale. À vous, Erizo.
1: Oui. Ce qui est spécifique au culte malgache, c'est ce qui a été porté aussi d'abord par la culture et l'histoire, c'est la place de la musique. Et une communauté malgache fonctionne toujours avec de la musique dans tous ces événements. Et donc pendant le culte, la musique est vraiment importante. Et c'est pour ça que pendant le culte, on demande au moins une chanson à la chorale tous les dimanches. Et ça fait partie du rôle de la chorale qui est l'animation du culte. Et la chorale, c'est une chorale qui est polyvalente. Elle peut faire du gospel, elle peut faire des musiques traditionnelles malgaches, elle peut faire des interprétations de chansons comme ceux qu'on vient d'écouter. C'était la chorale de Montpellier qui a fait cet enregistrement il y a de cela quelques années. Et maintenant, on a aussi depuis quelques semaines un groupe de musiciens dans notre communauté. Et ça fait partie des choses auxquelles on attire aussi l'attention des jeunes et des parents, puisqu'on ne le savait pas, mais on a quand même regroupé plus d'une vingtaine de talents. Ça va être celui qui fait de la flûte, ça va être celui qui fait du saxophone, du piano, de l'orgue et de la batterie et d'autres instruments. Et là, ça va être par exemple une première expérience à Pâques et c'est ça certainement à Pentecôte qui va venir. On va orchestrer la musique pendant le culte, ce qui permet d'intégrer les musiciens, mais ce qui va permettre aussi de porter la voix des choristes et aussi la voix de toute l'assemblée pendant les grands événements comme ça. Donc c'est pour ça que quand quelqu'un vient à un culte malgache, il trouve ça un peu lent, parce que les musiques qu'on fait... Elle se porte sur plusieurs strophes, sur plusieurs minutes à chaque fois. Mais ça fait partie de l'identité culturelle et cultuelle de notre assemblée.
0: Ça dure combien de temps un culte malgache environ?
1: Environ 2 heures.
0: 2 heures.
1: Voilà.
0: S'il y a de la musique et puis des jeunes, je pense que ça doit faire plaisir à tout le monde.
1: J'espère.
0: C'est intéressant ce que vous nous décrivez là, parce que vous avez dit que vous avez recensé à peu près une vingtaine de talents. C'est vrai que dans la Bible, on a cet appel au charisme, au don, puisque chacun est destinataire d'un don qui lui est donné, mais parfois il n'est pas suffisamment repéré pour être mis au service du culte ou de la vie de la paroisse. Comment vous avez fait pour repérer ces talents?
1: Tout à fait,
0: donnez-nous
1: oui, parce
0: des idées.
1: Parce que on ne savait pas, mais il y avait plein de jeunes qui n'attendaient que ça. Donc, ce qu'on a fait, on a tout simplement fait un appel aux musiciens pour mettre en place un groupe de musique et spontanément les jeunes et les moins jeunes aussi sont venus de leur propre gré. Et c'était beaucoup la surprise pour notre assemblée de voir tous ces gens talentueux, parce que jusque-là on tournait autour de 3-4 musiciens pour le culte, et là de voir autant de surtout de jeunes. Quand je dis jeunes, c'est à partir de la plus jeune pianiste, elle doit avoir 8 ou 9 ans. Donc, elle a fait des musiques de méditation pendant le culte, une musique classique, et ça fait plaisir. Et ça a fait plaisir aussi quand on la met en avant, qu'on mette en avant ses talents. Et on a juste fait un appel aux musiciens et les gens sont venus spontanément, et c'est la magie de l'esprit, peut-être, certainement. Donc il n'y a pas eu plus de de comment dire, de d'action de notre part, mais il faut vraiment faire confiance aux gens et les laisser s'ouvrir spontanément comme ça.
0: Oui, puis je pense qu'il y a la qualité de l'appel aussi, et puis ensuite il y a la qualité de la mise en lien et en réseau dans la communauté, parce que parfois on peut faire appel à quelqu'un mais pas lui donner suffisamment de temps. Donc là il y a une reconnaissance, je dirais. Voilà. Vous êtes président du groupe qui organise avec les pasteurs. Il y a une reconnaissance des talents de ces jeunes qui sont donc mis en place au service du culte et notamment de la diversité et de la dynamique du culte.
1: Tout à fait, oui, tout à fait. Et ce qui est important aussi, c'est qu'on leur donne le champ libre à leur organisation. Dès que là, ils se sont déjà proposés d'organiser un après-midi musical en dehors du culte. Donc on leur laisse champ libre pour qu'ils puissent s'organiser et s'exprimer de leur manière, à part le culte aussi.
0: Ça, c'est intéressant parce que je pense que la manière de lire la Bible, de ressentir les textes bibliques et de vivre sa foi, c'est normal, peut s'exprimer de manière différente selon l'âge que l'on a. Donc vous donnez cette possibilité à ce que chacun puisse peut-être dire comment Dieu ou Jésus ou la Bible parle en lui.
1: Tout à fait, oui. Alors, il ne faut pas oublier que dans notre communauté, en tant qu'église, la centralité de la parole est importante. Et la centralité de la parole est importante. Et en fait, c'est les outils, les véhicules utilisés pour répandre cette parole qui sont diversifiés. Je disais, à partir des différents groupes de travail, des différentes activités qu'on organise. Et ce qui est magique, c'est que la parole peut se vivre de différentes manières, mais c'est notre identité en tant qu'Église, et on ne doit pas se perdre dans les activités, mais toujours mettre au centre la parole et aussi la foi qui sont portées par ces personnes. Et il y a eu aussi beaucoup de témoignages, hein. Des personnes qui sont d'abord venues d'abord pour les activités et qui se sont ensuite engagées par la foi. Et l'inverse aussi existe, des gens qui sont bien croyants, bien engagés et qui s'expriment ensuite dans les activités qu'on organise.
0: Donc c'est intéressant parce que la Bible, qui est l'outil central, je dirais, peut effectivement être utilisée de manière différente selon par qui elle l'est. L'essentiel, c'est qu'effectivement, le centre, ce soit Jésus-Christ, si
1: voilà,
0: je comprends bien.
1: Tout à fait, oui. Par exemple, ça se ressent beaucoup chez les jeunes. Parce que à chaque événement qu'organisent les jeunes, on le répète à chaque fois que Jésus est le centre de nos activités et qu'on essaye de faire en sorte que Jésus soit le centre de la vie de chaque personne engagée. Et c'est ça qui fait la différence entre un groupe de jeunes chrétiens et un autre groupe de jeunes. C'est vraiment la foi qui porte les projets, c'est la foi qui fait en sorte qu'on puisse accomplir quelque chose. Et les jeunes en témoignent grandement, puisque si chaque année, ils organisent un mini-concert. Et au départ, ils sont un peu frileux, comment on va faire, et en fait, ils sont portés par la foi. Et c'est par la foi qu'ils accomplissent ces choses-là. Et on peut en dire autant des autres groupes qu'on organise, et particulièrement à la chorale. Et aussi toutes les activités qu'on fait, en fait, parce qu'on pense faire beaucoup de choses, mais si on ne les fait pas avec la foi, si on ne le fait pas avec la centralité de Jésus, avec la centralité de la parole, ça revient aux activités d'une association quelconque. Et notre identité chrétienne, elle se manifeste par toutes ces choses-là.
0: Je voulais juste revenir en quelques minutes sur un point que vous avez dit, si vous pouvez nous le développer. Parce que le besoin spirituel est un besoin fondamental de l'être humain et il y a des questions qui se posent parfois autour de la prière. Vous avez parlé des cultes à domicile et d'une formation à la prière familiale. Est-ce que vous pourriez nous dire juste en deux, trois explications comment vous faites cela ?
1: Alors, là, concrètement, on a fait une formation des enfants et des parents dimanche dernier. On a réuni une quarantaine d'enfants et de parents. Un pasteur est venu de Paris pour former les parents. Plutôt, enfin, le mot former est un peu n'est pas vraiment adapté, mais pour sensibiliser peut-être les parents à la prière familiale. Alors, ce qui est conseillé, c'est de dédier un moment au culte, à faire un culte familial. Pourquoi ? Parce que la première église, elle est dans la maison.
0: C'est vrai.
1: La première église, elle est dans la maison. Et c'est cette église qui se réunit après dans la communauté. Donc, il est vraiment important que dans la maison, cette église soit reflétée par la prière et l'apprentissage de la parole. Et c'est aussi la place des parents dans une communauté chrétienne, c'est de transmettre aussi la foi, parce qu'on se rend compte, et même la Bible en témoigne, que la foi n'est malheureusement pas héréditaire, mais elle se transmet par l'éducation spirituelle qui se fait d'abord au sein du foyer et ensuite dans nos églises. Et ce qu'on préconise aux parents, c'est de dédier ce moment, par exemple, après le repas le soir. Et quand tout le monde est encore à tabler, personne ne sort de table, on prend juste 10-15 minutes, peut-être pas plus, à parler de la journée, à parler des choses qui nous angoissent, des choses qui nous rendent joyeux, et porter tout ça dans la prière. Et comme ça, le papa, il prie pour l'enfant, il prie pour son frère, ou il prie pour ses parents. Et c'est vraiment une expérience qui est ludique aussi pour les enfants. Ça change de la prédication du dimanche, ça change de certains moments que les enfants ne comprennent pas toujours pendant le culte. Et c'est ce qu'on conseille fortement aux familles.
0: Merci beaucoup Erizo, nous arrivons au terme de cette émission. Si des personnes ont envie de découvrir un culte malgache, ils peuvent venir le dimanche à 16h au temple de la rue Maguelone, si j'ai bien compris.
1: C'est ça.
0: Voilà, exactement. Vous les accueillerez et puis ils pourront découvrir. Un grand merci Erizo pour ce tour d'horizon de ce que vous vivez dans votre communauté protestante malgache. Je remercie Stéphane qui était à la régie et si vous avez des remarques, nous sommes extrêmement preneurs de vos retours que vous pouvez envoyer sur le site de la radio FM+. Merci beaucoup et à bientôt. Au revoir.
1: Merci, au revoir. 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

0: Bonjour à tous. Je reçois aujourd'hui 3 invités qui vont nous parler de leur événement qui va se dérouler à Montpellier, semble-t-il, le 3 juillet. Alors, le premier à se présenter, c'est M. Bamba.
1: Merci, M. Jérémy, de nous avoir invités. Je viens de la part de l'association OABB Corporation, qui est dans l'événementiel et de la diplomatie culturelle. Alors, Chahi Bamba a plusieurs cordes à son arc. Je suis présentateur, animateur, homme culturel et en même temps chercheur associé au laboratoire LIRIS de Montpellier-Paul Valéry. Merci.
2: Allez, bonjour, moi c'est Rossi Vegem, DJ, producteur, aussi opérateur culturel. Voilà. Donc je suis là pour donner la force à l'événement de la structure OABB. Qui s'éteindra bientôt le 3 juillet à la salle El Tango. Nous allons recevoir Kedjevara, qui est, je peux dire, l'une des sommités dans le coupé décalé, avec quelqu'un avec qui j'ai aussi des affinités, tout et tout. Parce qu'à la base, je suis très connu dans le milieu du showbiz ivoirien. Donc, ben voilà quoi.
0: Ok. Et le dernier?
3: Bonjour à tous. Moi, c'est Drogba, l'influenceur, on peut dire, ouais, qui n'a pas mal d'abonnés, ouais, à peu près 2 millions d'abonnés sur TikTok. Mm-hmm. Du coup, je suis là pour notre artiste, Kedjevara, pour la force et tout. C'est notre frère, c'est notre artiste aussi, genre, pour la communauté ivoirienne aussi, genre.
0: D'accord. Alors, M. Bamba, vous êtes là au nom de OABB, avez-vous dit, cet événement se déroule dans le cadre, définissez le cadre, pourquoi cet artiste et comment ça va se dérouler?
1: Alors, cet événement se déroule dans le prolongement de nos actions que nous avons déjà menées dans le cadre de l'association OABB Corporation. Nous essayons, au-delà de la diplomatie culturelle, de vendre aussi l'image de la Côte d'Ivoire, des pays francophones. Donc c'est en lien avec ce qui est prôné par la municipalité de Montpellier, par la métropole de Montpellier, c'est de lier les villes, c'est de lier les peuples au-delà des cœurs, par la langue, par la culture, par la connaissance et par le partage des savoirs.
0: D'accord.
1: Et donc l'artiste qui vient d'un pays francophone, comme l'a si bien dit l'homme culturel DJ Roxy Vegem. Mais en même temps aussi, l'artiste a plusieurs cordes à son arc. Il fait le genre musical coupé-décalé. Le coupé-décalé aujourd'hui qui est reconnu par la SACEM en France. Et aujourd'hui, on a essayé déjà l'année dernière avec le phénomène ou le mouvement musical le Zouglou. Cette année, on veut offrir aux mélomanes de Montpellier le coupé-décalé. Donc, vous voyez, du Zouglou, on part au coupé décalé aujourd'hui. Le choix du coupé décalé, c'est aussi, Montpellier compte environ pratiquement, 80% de sa population qui est jeune. 80% de la population de Montpellier est étudiante, jeune. Et c'est aussi pour nous l'occasion de renouer avec ces jeunes. C'est aussi pour nous l'occasion de au-delà de OABB Corporation, de rassembler toutes les formes d'associations africaines, étrangères, sur le sol de Montpellier pour communier ensemble et essayer de voir dans la même direction, en gros.
0: D'accord. Alors, monsieur le DJ dans l'événementiel, votre rôle dans cet événement qui se déroulera le 3 juillet, ça consistera en quoi?
2: Alors, mon rôle, il est tout simple. Je suis là pour coordonner tout ce qui est artistique, soutenir Kedjevara dans sa lecture musicale. Et aussi donner de l'ambiance à toute cette population de Montpellier, cette population africaine et tout et tout. Et rappeler aussi que le coupé décalé, c'est l'une des identités culturelles de la Côte d'Ivoire, avec le Zouglou et autres rap ivoire, tout et tout. Donc ça fait plaisir aussi de mettre en évidence, comme je l'ai dit, le coupé décalé, qui vraiment a réussi à mettre son empreinte sur des générations et des générations. Alors c'est une fierté pour moi de voir mon pote, mon ami, mon artiste, mon frère Kedjevara, après un long moment d'absence sur les tournées internationales, parce que vraiment il est en train de bouger un peu partout avec ses tubes à succès qu'il a eu récemment, tout et tout. Donc ça me fait un plaisir de le soutenir aussi, de lui dire que ben tu connais, je suis là mon frère, parce que on s'écrit tout et tout, ben, voilà quoi. Mmh. Voilà.
0: Donc vous allez ce jour-là jouer le DJ, vous allez l'animation.
2: Oui, ce jour-là je vais me transformer encore. Mmh. Voilà, je vais me transformer encore pour donner de la joie à ma communauté, tout et tout. Et de passage, j'invite toutes les communautés aussi, pour ceux qui ne connaissent pas ce qu'on appelle le coupé décalé aussi, mmh, de venir apprendre, de venir connaître et de venir donner de la force à cet événement qui est organisé par la structure Wabémé.
0: D'accord. Ouais. Alors, M. Drogba, l'influenceur, vous dites que vous avez 2 millions de followers, c'est ça?
3: Oui, c'est ça.
0: Donc, c'est vous qui allez probablement...
3: La communication.
0: Dans la communication.
3: Ouais,
0: vous l'avez déjà fait?
3: Ouais, j'ai l'habitude de faire la communication, la collaboration aussi. Mm-hmm. Du coup, moi, je me charge à forcer de la communication et tout. Bon, après, comme moi, genre, je suis pas mal connu de Montpellier avec la jeunesse aussi, avec mes amis et tout. Mm-hmm. Du coup, moi, c'est mon rôle de faire venir les gens et tout, mm-hmm, dans le conseil et tout, genre... Voilà, c'est juste faire la communication et tout. Genre.
0: Est-ce que vous avez, vous faites comment? Est-ce que vous avez retour quand vous annoncez à travers, enfin, vous annoncez à vos followers un événement? Quel retour avez-vous pour voir l'impact effectivement de votre communication?
3: Bon, là, ça dépend, genre. Je pense que ça dépend de l'artiste qui vient. Mmh. Si l'artiste, genre, bon, Che Guevara, tout le monde connaît Che Guevara. Che Guevara, c'est pas un artiste qui n'est pas connu et tout, genre, ouais, par les Ivoiriens, en tout cas. Du coup, à force, on a des l'artiste et tout, genre, Che Guevara, forcément, les gens vont sortir, obligés, genre.
0: D'accord, donc son nom à lui seul suffit pour que les gens viennent,
3: quoi. Justement. Parce que c'est pas un artiste qui n'est pas connu, quoi.
0: Ouais.
3: Dès que t'es Ivoirien, Che Guevara, tu connais déjà.
2: En fait, avec la Che Guevara, sa force, c'est qu'il arrive à, comme je l'ai dit tout à l'heure, sa musique traverse vraiment les frontières. Sa musique traverse les générations du moins, mm-hmm, tu vois. Donc même les plus petits, les plus anciens, les moins anciens, ils arrivent facilement à se retrouver là-dedans, tout et tout. Mm-hmm. Et il a une spécificité aussi dans son coupé décalé, tu vois. Il essaie de mélanger un peu de style du Congo, parce que qu'on le dise ou pas, le coupé décalé vient du Congo.
3: Ouais.
2: Tout ce qui est rythmique, tout et tout, bah, c'est le Congo, tu vois. Donc, on a essayé d'essayer de créer notre style, tout et tout. Mais le fin fond, c'est le Congo. Mais lui, c'est quelqu'un qui aime vraiment la musique congolaise. Donc, il arrivait à panacher entre la musique congolaise et la musique et le coupé décalé. Arriver à se donner son propre style. On ne sait pas vraiment comment le canaliser, mais c'est du coupé décalé d'une autre manière, mais qui fait vraiment bouger tout et tout, que ce soit à l'ancienne, que ce soit ces nouveaux tubes qui viennent. Donc avec lui, comme il a dit, sa communication est un peu plus facile, on peut le dire, mais il faut vraiment forcer encore plus dans la communication, ça c'est certes, mais c'est un gros avantage. Parce que vraiment, c'est une grosse force.
0: Parce que tout à l'heure, Bamba dit que le coupé décalé, c'est... Si vous voulez, c'est une métastase du Zouglou. Alors là, vous nous annoncez que le coupé décalé vient du Congo. Qu'est-ce qu'ils ont pris dans la musique congolaise?
2: Bah, comme je l'ai dit, la rythmique.
0: Juste la rythmique.
2: La rythmique, les atalakou. Ouais. Atalakou, vous savez tous, c'est la manière de chanter, la manière de faire les éloges, tout et tout. Il y a ça, tu vois. Donc, en paix à son âme, celui qu'on appelle la légende, le dieu du coupé décalé. Mm-hmm. Ben, si vous tapez sur les réseaux, tout et tout, vous verrez que ces mêmes paroles que je suis en train de dire ici, ben lui, il a dit.
3: Didier Arafat.
2: Ouais. Didier Arafat.
0: Ah,
2: donc si Didier Arafat, qui est la légende, qui est le dieu du coupé décalé, le dit, qui suis-je? Vous n'êtes pas confirmé encore. Voilà.
0: Bon, alors, vas-y.
1: Oui, merci Didier Roxy Begem de cet rectificatif. Ce que je disais, c'est dans le prolongement des activités de l'association Wabémé, qui collabore avec pas mal d'associations à Montpellier, avec l'association franco-russe et autres, avait essayé l'année dernière de mettre en place une conférence et un mini-concert sur le Zouglou. Cette année, on a essayé d'échanger, vu qu'il n'y a pas que le Zouglou en Côte d'Ivoire, de mettre un autre son rythmique du coupé décalé, qui est aujourd'hui DJ Kejibara. Aussi, je tenais à signifier que cet événement, l'association Wabémé est en partenariat avec... CBI 20, dont Madame Christelle, voilà, qui nous accompagne. C'est en collaboration avec CBI 20. Et aussi, on peut ne pas aussi remercier d'emblée déjà, oui, je le dis, Monsieur Jérémy Ziri, qui ne ménage aucun effort pour accompagner toute forme d'association, je dis bien, toutes sortes d'associations, ici sur le territoire montpellierain, en thème symbolique,
2: c'est le VP, il est tout choc.
1: Culturel, et c'est important de le rappeler. Au-delà de M. Jérémy Ziri, remercie aussi 91 FM+, qui est la radio des jeunes, la radio de ceux qui bougent à Montpellier, la radio des jeunes actives, et nous sommes bien là dans l'émission, voilà, pour en débattre, et voilà. J'aimerais déjà remercier la radio 91 FM+. Merci.
0: Ok. Bon, alors, on va écouter la première chanson que vous avez choisie, et puis on reviendra en studio.

0: Nous revoilà en studio avec nos invités, Bamba et ses deux amis, pour cet événement du 3 juillet. Alors là, on vient d'écouter une première chanson. Qui l'a choisie entre vous deux?
1: C'est Bamba.
0: C'est Bamba qui l'a choisie? Pourquoi cette chanson-là?
1: Oui, j'ai choisi cette chanson. Le choix de cette chanson n'est pas anodin parce que l'artiste que j'ai verra, DJ, est jeune biologiquement par son âge, mais est un ancien du mouvement coupé-décalé parce qu'il a une expérience dans le domaine de plus de 10 ans. Alors, ce tube Nongon Nongon a été l'un des meilleurs tubes en Côte d'Ivoire pendant plus de 2 ans. Et ça a rythmé notre jeunesse au lycée et notre parcours. Et donc, c'est important pour vos auditeurs, eux, le man du coupé-décalé, de les plonger symboliquement dans ces souvenirs afin de savoir qui est l'artiste aujourd'hui en 2026. Voilà, pour répondre un peu à votre question. Donc le choix de ce tube, c'est important parce que les gens aujourd'hui, il y a plusieurs artistes du coupé décalé, plusieurs gens musicaux. Mais l'artiste, il est jeune, c'est vrai, mais il a commencé très tôt la musique. Et aussi, c'est important de dire que l'artiste a été bercé aux mamelles de la musique parce que sa mère est artiste. Elle s'appelle Antoinette Alani. Et comme on le dit, aux âmes bien nées, la valeur n'attend pas le nombre des années. L'artiste que nous recevrons le 3 juillet à Montpellier a fait ses classes, a appris, comme l'a dit, sous le contrôle de notre DJ du showbiz qui l'a côtoyé. Et il a fait ses classes, il a fait sa mue, et il vient à Montpellier pour faire plaisir non seulement aux Montpellierains, mais aussi à la communauté ivoirienne, et je vais même au-delà, à toute la communauté africaine, que vous soyez camerounais, l'association gabonaise, l'association burkinabé, l'association nigérienne, tchadienne, toute cette dynamique des associations de Montpellier, maliens, sénégalaises, sont invitées parce que l'artiste fait l'unanimité, c'est le seul ou l'un des seuls artistes qui a une probité morale où il n'y a pas de buzz ou de bad buzz sur sa vie. Ah. Voilà. Et si je tiens à le rappeler, l'artiste n'y fait pas de bad buzz. Pendant plus de 15 ans de carrière, l'artiste n'a jamais, je dis bien au grand jamais, eu de bad buzz sur son parcours pour dire à quel point son choix n'est pas anodin. Et le choix fait par Wabemi Corporation et l'association CB Even pour nos auditeurs de Montpellier. Alors, je vais emboîter le pas où on peut se procurer les tickets directement. Les tickets sont disponibles à Daddison Market, à la boutique Grasse Ivoire et à Hello Association. Alors, je répète encore une deuxième fois, les tickets seront disponibles à Daddison Market, à la boutique Grasse Ivoire et à Hello Association. Ces trois points de vente marqués seront les points officiels de distribution des tickets. Alors, vous avez aussi le choix. Pour les préventes en ligne ou en avance, vous avez le ticket à 30 euros. C'est donné, c'est gratuit parce que l'artiste viendra de la Belgique. Il fait le tour un peu de l'Europe. Donc, c'est l'occasion. C'est la première fois que l'artiste vient à Montpellier. La première fois de sa vie. L'artiste a été déjà à Marseille. L'artiste a été déjà à Toulouse et à Paris et à Rennes. Il n'a jamais mis pied à Montpellier, donc c'est une première fois, c'est inédit. Donc venez voir l'artiste en live, venez toucher l'artiste, venez communier avec l'artiste. Sur place, les tickets seront à 35 euros. Donc pour les préventes, ceux qui vont anticiper, vous avez une réduction de 5 euros. C'est seulement, je dis bien seulement à 30 euros, venez commencer l'été à Montpellier avec l'artiste DJ Kejevra. 30 euros les billets prévente, 35 euros sur place le jour J. Merci.
0: D'accord. Alors, monsieur le DJ, l'ami de l'artiste qui vient.
2: Che Guevara.
0: De Che Guevara. On a écouté l'un premier morceau. Comment, dans ce qui a été annoncé là, d'abord le lieu de l'événement précisément, c'est où, comment on s'y rend, d'une part, et d'autre part, vous, dans le milieu événementiel dans lequel vous êtes, votre choix finit par se porter sur Che Guevara. Est-ce que vous avez l'habitude de travailler avec ce style de chanteur ou bien vous avez l'habitude de varier quelquefois vos invités?
3: Comme il a dit, on a l'habitude de varier. Varier, mais si je dois partir sur mon cas personnel, si je dois prendre mon cas personnel, moi, je suis beaucoup... J'ai travaillé pratiquement avec tous.
0: D'accord.
3: Et tous, que ce soit... Et tous. Là, on parle de Che Guevara. Franchement, j'ai des très bons rapports avec lui. Et comme je l'ai dit, je serai à la partie technique pour assurer un peu comme on le dit, son chronogramme, tout et tout, savoir ce qu'il joue, quelle chanson va faire plaisir à telle personne, au public, tout et tout. En fait, son fil conducteur, ce sera moi. D'accord. Donc on arrive facilement on va arriver facilement à communiquer. Et deuxième point, je

0: Tous les Montpelliérains doivent vraiment se rendre à la salle El Tango le 3 juillet. Voilà, c'est la salle El Tango
1: C'est
0: le 3
1: situé où?
0: juillet. C'est situé à Moguio, à Boguio. Et ce jour-là, je crois qu'il y aura une navette pour ceux qui n'arriveront pas à se déplacer facilement, qui ne sont pas véhiculés. Mais il y aura une navette qui sera mise à la disposition de toute la belle clientèle afin de faciliter le déplacement et qu'ils puissent venir assister à ce giga méga concert pour annoncer les couleurs de l'été. Voilà.
1: Les navettes se prennent où? C'est quoi le point de départ des navettes?
0: Alors, pour ça, je vais laisser Bamba.
2: Merci, merci Roxy. Au fait, au niveau des navettes, on est en train d'étudier un peu les possibilités. Vous avez souvent, au niveau de l'arrêt de tramway ligne 3, direction Pirol, l'arrêt Boirac, qui peut être un point de relais. Ou aussi, s'il y a la demande est forte et que nous évaluons un peu la possibilité de localiser au centre vers la gare, au niveau du pont de 7. On peut aussi faire des navettes à la gare, c'est au niveau du pont de 7. Mais au fur et à mesure de la vente des tickets, des billets, nous verrons s'il faut mettre une navette au cœur de la ville de Montpellier ou au niveau de l'arrêt Boirac. Donc, cette possibilité est encore en étude. Mais tout compte fait, ne vous inquiétez pas. Le jour J, tout le monde, tous vos avis, tous vos assentiments seront pris en compte. Nous sommes à pied de vous pour vous rendre l'appareil. Alors, je tiens aussi à préciser que l'artiste est tellement sollicité de partout dans le monde que on a pu placer Montpellier sur la carte. Regardez, le 6 juin, l'artiste part au Tchad. Le 13 juin, l'artiste est au Cameroun. Le 20 juin, l'artiste est en Côte d'Ivoire. Le 26 juin, l'artiste est à Paris. Le 27 juin, à Limoges. Le 3G à Montpellier. 4G à Bruxelles. 10 juillet à Bordeaux. Et le 11 juillet à Toulouse. Vous voyez? Le 18 juillet à Nice. Et le 25 juillet, l'artiste chute sa tournée à Cotonou. Vous voyez comment il ne chante pas et vraiment.
0: Ouais, il ne chante pas parce que pour Toulouse, je pense que je serai avec lui pour l'accompagner sur scène pour Toulouse. Je pense bien et tout et tout. Donc, pour emboîter le pas à Chaïb, franchement, ne ménagez aucun effort pour rater ce show. Parce que pour tous ceux qui me connaissent, ils savent que quand je suis là, tout pète. Voilà, donc si vous voulez vraiment retrouver une ambiance. Comme chez vous à Babi, tout et tout, c'est pour ça qu'on écrit Babi décalé. Pour vraiment permettre à tout le monde de se retrouver à l'intérieur, comme si vous étiez à Abidjan, vous étiez en Côte d'Ivoire, tout et tout. Tu vois, il y aura beaucoup de rétro coupé décalé, il y aura de la musique actuelle qui est le Biama, il y aura du rap ivoire, il y aura même de la musique gabonaise, il y aura même de la musique camerounaise, tout et tout. Mais 90% ce jour, ce sera la musique ivoirienne. Il faille qu'on fasse péter tout pour qu'on puisse parler de ce show-là. Voilà, donc, côté musique, côté animation, tout et tout, Chaïb, impeccable. Moi, je viens pour tout casser. Et voilà quoi. Donc, il ne faudrait pas que tout le monde soit crispé, tout et tout. Venez tous massivement pour qu'on fasse le show.
1: Tout à l'heure, vous avez parlé de Baby. C'est quoi Baby, exactement, pour ceux qui ne savent pas?
0: Baby, c'est Abidjan.
1: Ah,
0: c'est le petit nom chouchou d'Abidjan, Babi.
1: D'accord.
0: Voilà.
2: En fait, Babi, c'est le diminutif de Abidjan. Donc, Babi, c'est inversé Abidjan. Donc, le diminutif de Abidjan, c'est Babi. Voilà. Et comme les Ivoiriens savent faire les choses en grand, donc voilà, donc Babi, c'est un peu ce mot. Alors aussi, j'aimerais aussi lancer un appel chaleureux et puis évoquer nos remerciements à l'endroit du président et de l'association des Ivoiriens de Montpellier. C'est très important. L'artiste qui vient est pour la jeunesse et cet événement, c'est pour les jeunes. Qui dit jeunes, dit les étudiants et les étudiantes. Alors, je tiens ici à remercier le président de l'association des Ivoiriens de Montpellier et des sages de Montpellier qui s'appelle Baudelaire Badao, son équipe Carole, Flore, vraiment qui ne ménage aucun aussi effort pour mettre aussi la Côte d'Ivoire sur la carte de Montpellier. L'association sénégalaise de Montpellier, les étudiantes, l'association centrafricaine, l'association brave de Don Cérise, que je tiens à remercier, l'association des Gabonaises de Montpellier et des étudiants. Franchement, si vous êtes étudiant à Montpellier, après les examens, les partiels, le 3 juillet, venez oublier vos soucis, venez vous désaltérer avec la musique Kedjevaratitude. L'artiste s'appelle Kedjevara. Et regardez son slogan, c'est la Kedjevaratitude, l'attitude positive, l'attitude de plein pied dans l'été, l'attitude des vainqueurs, l'attitude des gagnants, l'attitude de loin de tout ce qui est buzz, tout ce qui est négativité. Et vous avez aussi aujourd'hui avec nous quelqu'un qui s'appelle Drogba, qui n'est plus à présenter, l'un des plus grands youtubeurs ivoiriens.

0: de Montpellier, qui a plus de millions de followers. Il s'appelle Drogba. Drogba, ce n'est pas anodin, hein, je le dis devant lui. Drogba, en Côte d'Ivoire, ça résonne. Ouais. C'est une résonance. Drogba, c'est tout ce qui est un grand. Drogba, c'est tout ce qui ne tape pas poteau. Tape pas poteau, c'est l'échec. Donc, vous voyez, on a fait les choses en grand. Roxy Gibbe Game, avec son expérience légendaire. Le youtubeur Drogba, qui n'est plus à présenter, il va vous dire...
1: Le TikToker. Voilà,
0: parce TikToker, que... TikToker, youtubeur et influenceur. Voilà, je tiens à le préciser.
1: Merci.
0: De la force est passée, tout le monde y passe à son compte.
1: Il
0: voilà.
1: Va prendre les points, mon frère.
0: Il va prendre les points. Donc vraiment, c'est pour vous dire en comment cas, ça merci, nous tient à cœur. Et puis Radio 91 FM Plus aussi. On fait les choses en grand, quoi, pour cet événement. Donc c'est pas anodin. On sait où on va. Faites-nous confiance. Venez massivement. Nous vous attendons. Procurez-vous les tickets. Et je vais m'arrêter là pour l'instant. Merci.
2: Alors, monsieur le youtubeur Drogba, il vous revient de vous détailler un peu de votre savoir-faire pour que cet événement soit une réussite.
3: Oui, bien sûr. Bien sûr. Déjà, c'est ça que j'ai dit au début. De l'artiste, déjà, Che Guevara, le nom, déjà, ça résonne. Le nom, déjà, ça tue déjà. Du coup, moi, je vais faire tout mon nécessaire genre pour que les jeunes de Montpellier, tout le monde vienne à cet événement-là. Du coup, je pense bien que ça va bien se passer.
2: Mais depuis quand vous êtes devenu TikToker? Ça fait combien de temps?
3: Ça fait, bon, j'ai commencé les réseaux à partir de, au début du confinement.
2: D'accord, 2020?
3: Ouais, justement, au moment que tout le monde était confiné et tout, ça ne sortait pas et tout. Mais moi, il me cachait un peu pour sortir, quoi.
2: Donc, vous avez profité cet événement de confinement pour vous faire connaître.
3: Justement, c'est ça. Donc, j'ai profité de ça pour faire mes petites vidéos et tout, voilà, jusqu'à aujourd'hui.
2: Merci au confinement.
1: Bon, exactement.
2: Sur ce, on va écouter la deuxième chanson, qui est toujours de Che Guevara, c'est ça?
3: Ouais.
2: Alors, c'est parti.

0: Nous revoilons en studio après cette deuxième chanson qui a été choisie par Rossi Vegem.
1: Ouais.
0: Pourquoi cette chanson-là?
1: Ah, cette chanson-là, parce que c'est cette chanson qui totale le plus de vues dans toute la carrière de Che Guevara.
0: D'accord.
1: Cette chanson a fait le tour de l'Afrique d'abord. Mm-hmm. Et c'est bien vendu à l'international. Franchement, ça a montré une diversité de l'artiste. Et ça a montré encore à quel point l'artiste peut encore toucher des fans, peut encore acquérir des fans. Mm-hmm. Voilà, ça a encore montré qu'il y a une fanbase qui est vraiment, vraiment, vraiment, vraiment solide. Parce que comme il a dit Bamba, Che Guevara, c'est une légende vivante. Enfin, c'est une légende vivante du coupé décalé surtout. Voilà, donc c'est normal pour nous de lui donner la force. C'est normal pour lui de le soutenir dans tout ce qu'il fait. Voilà. Cette chanson, c'est mon coup de cœur. Voilà.
0: D'accord. Il y aura peut-être des ballets pour cette chanson-là, parce qu'il me semble avoir vu ça une fois.
1: Ouais, il y a une chorégraphie qui a vraiment, vraiment tourné sur les réseaux, sur TikTok, sur YouTube, partout. Ouais. Parce que, comme il a dit, c'était une chorégraphie simple. Mm-hmm. C'était une chorégraphie qui était vraiment, vraiment, vraiment facile. Même pour ceux qui n'arrivent même pas à danser, ils arrivent quand même à esquisser ses pas de danse un peu plus facilement. Parce qu'il a su se réinventer. Voilà.
2: Et c'est ce que je disais tout à l'heure pendant la pause. C'est que d'où la présence de notre influenceur dans l'émission. Parce qu'aujourd'hui, ce sont des formes de médias, peut-être officieuses ou officielles, je ne sais pas où on peut les situer, mais qui comptent aujourd'hui. Parce que c'est ce que les jeunes regardent. Les influenceurs comme Drogba, les jeunes les écoutent. Les gens se détournent de la télé traditionnelle. Donc, Che Guevara, à travers les capsules vidéo comme des influenceurs comme Drogba, ici présent, arrive à toucher des millions d'auditeurs, des millions de jeunes à travers ses chorégraphies, à travers ses une petite courte vidéo qui va mettre en plateforme. On peut faire des publicités, une plateforme en ligne d'origine chinoise, voilà, qui permet aux jeunes aujourd'hui de se socialiser, de danser, d'esquisser des pas de danse. Et aujourd'hui, c'est grâce aux influenceurs comme Drogba, l'artiste Che Guevara a pu se positionner, il faut le dire, oui, clairement. Donc, c'est aussi ça. Aujourd'hui, on se sert aussi des influenceurs comme Drogba pour promouvoir une chanson. On n'a plus besoin de faire le tour des chaînes télévisées ou des chaînes qui tournent en boucle avec les clips. Aujourd'hui, avec une bonne vidéo, on se sert des influenceurs comme Drogba, dont je suis particulièrement fier, parce qu'il fait un métier noble. Et aujourd'hui, on peut s'en servir pour véhiculer un message, voilà, pour toucher la jeunesse. Et c'est ce langage que les jeunes comprennent. Et Che Guevara a compris ce message du Cameroun au Sénégal, du Maroc au Congo, du Congo en Éthiopie, même en Europe, en Angleterre, aux États-Unis. C'est ballet, c'est pas les danses, pilule, toute forme de plateforme en ligne. Et c'est important de le rappeler.
1: Il faut rappeler aussi, pour terminer là, Che Guevara, c'est l'un des meilleurs concepteurs de la Côte d'Ivoire. C'est-à-dire que chaque fois qu'il fait sortir une chanson, il y a toujours un pas de danse. Depuis que Che Guevara a commencé sa carrière artistique, chaque chanson, il y a toujours un pas de danse différent. Donc ça fait que ça a contribué à accroître encore son audience et puis sa présence sur scène. Voilà.
0: Donc en gros, il ne fait pas que créer des chansons, mais créer aussi des pas de danse.
1: Des pas de danse, des concepts qui vont avec ça afin de permettre à tout le monde d'aimer. Parce que tu peux ne pas aimer une chanson, mais le visuel peut te permettre de kiffer la chanson. Voilà.
0: Donc en gros, il est complet. C'est un artiste
1: complet. Il est complet. Tranquille. D'accord.
0: Alors monsieur l'influenceur Drogba, là vous avez... Comme vous dites, vos amis l'ont dit, vous avez Che Guevara qui est très connu. Quelque part, ça vous facilite le travail.
3: Justement.
0: Bon. Avez-vous déjà, en dehors de Che Guevara, fait la promo d'une star quelconque en musique ou dans d'autres domaines?
3: Pour l'instant, il y a aussi de... Même là, si je finis là, genre, j'ai un rendez-vous avec un artiste. Mm-hmm. Mais lui, c'est un artiste de Montpellier.
0: Ah, d'accord. Okay.
3: Lui, c'est un Ivoirien aussi, comme moi. Ouais. Mais lui, il est à Montpellier, ça date un peu.
0: Ouais.
3: Du coup, on a un rendez-vous par rapport, voilà, par rapport à booster un peu sa
0: visibilité.
3: Justement.
0: Donc en gros, ouais, vous êtes sollicité un peu comme une agence d'événementiel pour faire connaître à la fois à travers votre réseau
3: justement,
0: les événements sur justement. La place des Montpellier. Oh,
3: même pas que la musique aussi, hein. Il y a même je fais la pub de les magasins aussi. Genre, je touche un peu partout, quoi. Genre.
0: Ouais.
3: Ouais.
0: Aujourd'hui, on ne peut plus se passer des réseaux sociaux. Donc,
3: Ouais, mais tout se passe sur les réseaux actuellement. Hein. Ouais. Même actuellement, les artistes. Tous les artistes, c'est si les réseaux, ça. Parce que si un son marche, si les réseaux, par exemple, si TikTok, mm-hmm. forcément, le son, ça va marcher sur YouTube, hein. Ça va marcher partout.
0: D'accord. Ok. Bon, alors, monsieur, le DJ qui connaissait très bien l'artiste qui vient,
1: yeah.
0: Vous, au-delà de cet artiste qui vient, vous avez. Mais dis, vous êtes dans l'événementiel.
1: Oui.
0: C'est quoi les événements que vous avez déjà fait sur Montpellier?
1: Pour l'instant, sur Montpellier, je soutiens beaucoup Abimi.
0: D'accord.
1: Voilà, je suis présent dans les événements. En tout cas, quand ils me sollicitent, j'essaie de me libérer pour essayer de les accompagner. Sinon, la plupart du temps, je suis beaucoup à Lyon, Marseille, Saint-Tropez et puis beaucoup Paris.
0: D'accord.
1: Voilà, pour l'organisation de mes événements, c'est-à-dire des événements privés ou c'est un peu plus vaste, soit les événements privés, que ce soit rap ivoire, que ce soit coupé décalé, que ce soit amapiano, musique afro, tout et tout. Mm-hmm. Beaucoup plus dans les événements privés. Je suis beaucoup contacté par des grands restaurants ici à Montpellier pour des soirées un peu privées, tu vois, les événements aussi. Donc, ben voilà quoi. Mais mon champ d'action, c'est beaucoup plus Paris, Marseille. Lyon, et puis voilà.
2: Toulouse.
1: Oui, Toulouse, j'y étais la semaine passée pour juste un événement, mais voilà quoi. Mais sur Montpellier, je suis beaucoup plus présent avec Wabemé parce que c'est mon frère, il m'appelle quand il a besoin de moi, il me sollicite. Voilà quoi. Mais après, je suis ouvert à tout le monde, hein.
0: Ouais.
1: Mais voilà quoi. Je lui apporte beaucoup mon expérience. Voilà.
0: Bon, mais non, mais c'est bien, enfin, vous avez chacun votre domaine d'action. Et vous contribuez à votre manière à rayonner les activités que c'est
1: dans Montpellier. Bien sûr.
0: D'accord. Et Bamba qui est multicarte.
1: Ben oui.
0: Présentateur.
1: Bamba, c'est le Paul Pogba.
2: Non, mais c'est intéressant parce que vraiment, je parle sous le contrôle de M. Jérémy Ziri. Effectivement, il est important de remercier des faiseurs de la ville, c'est-à-dire c'est des personnes ressources que moi je nomme ici, c'est-à-dire je vais nommer par exemple la présidente de l'association Wabemé qui est actuellement au Gabon, Maïcha, qui ne ménage aucun effort pour l'association, il y a Madame Judith, il y a Monsieur Ange Bikaba, que je remercie fortement, Monsieur Ange Bikaba, c'est très important, il y a Madame Christelle aussi de la boutique CV Event, Madame Christelle, vous avez entre autres le restaurant Le Maquis. Il y a des personnes dans l'ombre qui, quand même, qui font des œuvres, mais qui ne se montrent pas. Et je pense qu'aussi, au-delà de l'activité qu'il y aura le 3G, c'est de remercier toutes ces personnes parce que la reconnaissance aussi, c'est une forme de dette morale. Donc, il faut reconnaître, il faut remercier toutes ces personnes. Madame Claire Hart, la responsable de la Maison des Relations Internationales de Montpellier, le maire de Montpellier, Ecom Média avec mon frère Islam. Il y a toutes ces personnes-là qui sont dans l'ombre. Qui travaille pour la ville, pour qu'on soit toujours d'activité, positionner Montpellier. J'ai dit Montpellier, c'est le grand écart. Marseille à droite, Toulouse à gauche. Donc, on est le petit qui entre les deux grands. Donc, comment faire vivre la ville? Vous voyez que c'est maintenant l'artiste, c'est sa première fois à Montpellier. Il faut le dire. C'est sa première fois à Montpellier. Et tout le monde a envie de venir à Montpellier. Bon, on a un atout, hein, on a aussi la plage, donc voilà. Le soleil, donc, par rapport à Toulouse. Donc, du coup, vraiment, c'est aussi ça. Et rappelez aussi à nos auditeurs, les tickets seront en vente exclusivement à la boutique d'Addison Market, à la boutique Grasse Ivoire et à Hello Asso. Alors, les premières personnes qui vont acheter les tickets, ils seront exclusivement à 30 euros seulement. 30 euros pour votre été. 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Et sur place le jour J, les tickets seront exclusivement à 35 euros. 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Donc, réservez vos tickets massivement. L'artiste sera à Montpellier, c'est un quadrilatère du coupé décalé. il fait partie des anciens, en même temps des jeunes. Alors ne vous faites pas prier, si vous voulez un meilleur été à Montpellier, c'est l'artiste DJ Kedjivara. Une seule adresse, un seul lieu, le 3 juillet à Montpellier, à la salle El Tango. Ça se passe ici, avec la mentalité Kedjivara Attitude, DJ Roxy Vegemo, la radio 91 FM+, l'influenceur Drogba, et sous la coupole bénédictionnelle de notre infatigable Monsieur Jérémy Ziri. Merci.
0: Alors merci, chacun va donner, l'émission tire à sa fin.
1: Ouais.
0: Vous avez un dernier mot peut-être?
1: Ouais, moi mon dernier mot, ça directement à l'endroit de la radio. Mm-hmm. Comme il a dit qu'il ne ménage aucun, tous les efforts du moins pour permettre à toutes les associations, toute la population de s'y sentir à l'aise.
0: Mm-hmm.
1: Merci à papa, mm-hmm. Merci à toi. Ouais, t'es trop prêt pour nous. Merci aussi à ma technicienne de l'autre côté qui fait un bon boulot. Merci.
0: Ouais.
1: Et j'invite tout le monde,
0: ouais,
1: au concert de Kedjivara. C'est un concert unique.
0: Mm-hmm.
1: Première présence à Montpellier. On doit tout casser. Je vous assure qu'il y aura une ambiance de folie. Soyez présents, soyez à l'heure. Surtout à l'heure, afin qu'on puisse bien s'amuser. Voilà, prenez vos tickets. Les tickets physiques sont là au point de vente. Vous pouvez aussi vous connecter sur internet,
0: ouais,
1: et vous allez voir, avoir toutes les informations. 3 juillet, Kedjivara, 1h, 20h, salle El Tango, l'ensemble, la famille.
0: Alors, l'influenceur, dernier mot.
3: Moi, je pense que là, tout est dit. Hein. D'abord, moi, je remercie tout le monde.
0: Ouais.
3: Et je remercie le père et Bamba aussi.
0: Ouais.
3: En tout cas, ce que moi je peux dire, venez tous pour l'événement de Kedjivara. On va s'ambiancer, tout va bien se passer. Tout le monde va kiffer. Merci.
0: Alors, merci à tous d'être venus nous voir. À bientôt, 3 juillet, pour le concert de Kedjivara à la salle Tango à Modio. Merci.
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Bonjour, bonjour, auditeurs, auditrices, bienvenue sur FM Plus avec Johan à la technique aujourd'hui et puis moi-même Jean-François au micro. Et aujourd'hui, c'est un mélange de plusieurs artistes, plusieurs chanteurs. Alors, c'est des chanteurs qui sont très très connus ou qui sont à redécouvrir pour les jeunes qui ne connaissent pas et qui ont envie de découvrir des chanteurs qui ont fait des énormes tubes. Et il y a aussi des chanteurs pas très connus qu'il faut mettre en avant. Pourquoi mettre en avant? Parce que les chanteurs pas connus doivent devenir très connus, mais pour qu'ils deviennent très connus, il faut les diffuser pour que l'oreille de nos auditeurs puisse s'habituer à leurs chansons. Alors, vous pouvez me contacter au 06 13 93 71 90 pour me faire des propositions de chanteurs que vous avez envie qu'on vous diffuse, pour me dire comment je peux faire pour m'améliorer davantage, pour que vos oreilles soient encore plus contentes. Voilà, puisque FM Plus est fait pour satisfaire vos oreilles et puis aussi pour que l'émission soit encore plus mieux, on va dire, et qu'elle vous satisfasse encore davantage. Nous allons commencer par une chanson un petit peu rigolote de groupe Les Partenaires. Alors, Les Partenaires, c'est un chanteur, et c'est Monsieur Decuré, j'ai bien prononcé, Monsieur Decuré, Philippe Decuré, qui a fait les paroles de cette chanson. Donc, s'il nous écoute, on diffuse sa chanson « Youpi, j'ai gagné au loto », chanson du groupe Les Partenaires.

Toutes les chansons que je vous diffuse sont sur YouTube, donc si vous avez plaisir à les réécouter, vous allez sur YouTube, vous tapez le nom du chanteur ou de la chanson, vous l'écoutez, puis si vous aimez, bien sûr, vous pouvez mettre un j'aime, c'est possible sur YouTube. Donc voilà, ça fait toujours de la promo pour les chanteurs, et puis ça les fait un peu plus connaître. Et donc, on a eu Youpi, j'ai gagné au loto, et maintenant, on va avoir sur Radio FM+, Cyril André, qui nous interprète « C'est dans mes veines ».

continuons avec l'énorme tube de Jean-François Michael, Adieu joli Candy. Alors on va avoir la version 2010-2025, la version très très moderne. Vous allez voir que le son, il est vraiment un son d'aujourd'hui. Cette chanson, au départ, a été créée parole par Monsieur Michel Berger. Michel Berger, que les jeunes ne connaissent peut-être pas. Mais Michel Berger et France Gall, Michel Berger qui a fait des albums, un album pour Johnny Hallyday, et c'est lui qui a fait les paroles de Adieu joli Candy. Donc on écoute tout de suite Jean-François Michael avec la version moderne de Adieu joli Candy.

Nous allons continuer avec Monsieur Jean-François Michael. Alors, vous avez remarqué, j'ai passé le gros tube exprès pour que des gens qui auraient oublié qui c'est Jean-François Michael puissent se remémorer et dire « Ah mais oui, je la connais cette chanson, c'est 1969, 1970. Ah oui, en effet, mais Jean-François Michael, je précise, n'a pas fait que ça. Il a fait carrément, qui est sorti ces temps-ci, une compilation, Jean-François Michael d'hier et d'aujourd'hui, et il a joué en 1971 dans un énorme spectacle, on peut dire un spectacle opéra, style un petit peu, vous savez, comme il y a les opéras modernes avec Notre-Dame de Paris, Les Dix Commandements, Roméo et Juliette, vous savez, tous ces spectacles qu'on voit sur scène. Et dans la Révolution française, le spectacle où il a joué dedans, il y avait des gens archi connus qui ont fait des carrières énormes, comme Daniel Balavoine avec son groupe Présence, Balavoine qui a joué dedans. Il y avait aussi Christian Delagrange qui a joué dedans, Jean-Pierre Savelli, vous connaissez, Besoin de rien, Envie de toi avec sa copine là. Voilà, il y a des gens très très très connus qui ont joué dedans. C'est un spectacle qui a été fait par Jean-Michel Schoenberg qui avait chanté l'énorme tube, vous savez, le premier pas, je voudrais faire le. C'est une énorme, énorme chanson. À l'époque, ça avait cartonné. Il y avait Martin Circus avec le regretté Gérard Blanc qui plus tard a chanté Une autre histoire en solo. Bon, il n'y avait que des gens archi, archi, archi connus qui ont joué dedans. Et donc, Jean-François Michael avait la chance, a eu la chance de participer à ce spectacle. Donc, on va le retrouver avec deux chansons moins connues, parce que je précise pour le technicien qu'on va enchaîner les deux chansons. Donc, on enchaîne Du noir et blanc et Manon. Pourquoi? Parce que Du noir et blanc, il raconte sa vie. Donc, quand vous écoutez Jean-François Michael raconter sa vie, inconsciemment, vous allez vous remémorer votre propre vie à vous. Parce que comme il raconte son enfance, il raconte, et puis dans votre enfance, va vous arriver dans votre cerveau et vous allez vous projeter dans votre propre vie à vous. Et puis, c'est une chanson qui est très, très émouvante. Et comme Manon, c'est une chanson où il parle de sa vie, qui est archi émouvante aussi. Donc, pourquoi gâcher ce plaisir et pourquoi se gâcher surtout ce moment d'émotion? Donc, on enchaîne les deux et puis vous allez sans doute avoir de l'émotion qui va vous arriver. Donc, ben, profitez de ce moment magique que je vous mets à disposition. Vous allez écouter Du noir au blanc et puis Manon.

Vous êtes toujours sur Radio FM+, avec Johan à la technique, aujourd'hui, et puis Jean-François, je suis au micro aujourd'hui comme d'habitude, et dites à tous vos amis de nous écouter sur www.radiofmplus.org, www.radiofmplus.org. Alors c'est le jeudi de 17h à 18h, et si vous avez loupé, le samedi de 15h à 16h, vous pouvez réécouter. Et puis je dis si vous avez loupé, mais si vous avez aimé le jeudi, vous pouvez réécouter le samedi, hein, vous pouvez écouter deux fois, hein. Tant qu'à faire, voilà, vous écoutez deux fois, si vous avez loupé quelque chose en route, comme ça, c'est le rattrapage. Et puis on va continuer avec Jean-François Michael et puis son album compilation d'hier et d'aujourd'hui que vous pouvez vous procurer sur tous les bons sites de téléchargement payant, légal, etc. Vous pouvez streamer aussi tout ça et puis vous pouvez aussi mettre des j'aime sur YouTube et puis écouter sur YouTube, c'est très bien aussi. Et là, sur l'album compilation Jean-François Michael d'hier et d'aujourd'hui, on a la magnifique chanson « La Primavera Tinère ».

Maintenant, nous allons écouter sur Radio FM+, dans l'émission Découverte, avec Johan à la technique et moi-même, Jean-François, au micro. Alain Turban avec son méga tube qui a été dans les 5 premiers au hit parade en 1979-1980, Santa Monica. Pourquoi ? Parce qu'après, vous aurez une chanson moins connue. Donc si je vous passe la moins connue à un turban, peut-être ça vous dira rien. Si je vous passe la très connue avant, vous allez vous dire « Ah mais oui, celle-là je la connais, Santa Monica, c'était un disco. Hey, hey, Santa Monica, hey, hey, Santa Monica, au-delà, il y a Santa Monica, la maison de Johanna. » Bon voilà, je vais me taire et on va écouter l'original, c'est quand même un petit peu mieux. Voilà, et donc on écoute tout de suite sur Radio FM+, l'émission Découverte, Alain Turban, avec Santa Monica.

Alain Turban est un chanteur qui a travaillé avec Didier Barbelivien. Didier Barbelivien lui avait écrit une chanson qui s'appelle On s'écrivait Annie. Et puis il a fait plein de choses. Il est passé chez Drucker, et toutes les émissions, Foucault. Et il a surtout fait la grosse tournée H Tendre, Tête de Bois, H Tendre, avec tous les artistes des années 70-80. Et puis bon, Alain Turban est très connu. Et là, je vais vous passer une chanson un peu moins connue, Drôle de vie. Alors c'est exactement à peu près la même histoire que Du Noir au Blanc de Jean-François Michael, sauf que Jean-François Michael raconte sa propre vie, ce qu'il a vécu, etc. Et Alain Turban fait exactement la même chose, il raconte sa propre vie, etc. Donc c'est deux chansons qui sont très émouvantes. Et si vous écoutez Alain Turban nous raconter sa vie, Drôle de vie, ça peut arriver que vous ayez envie de pleurer, ça passe un peu parce que vous allez vous l'accaparer et votre propre vie à vous va vous revenir à l'esprit. Et puis voilà. Alors je précise que si vous voulez avoir Drôle de vie, vous pouvez la télécharger, la streamer, voilà. Et si vous voulez acheter l'album, il est, allez sur l'album Turbanovic. Donc c'est un album qui s'appelle Turbanovic qu'on peut trouver chez les bons magasins de disques ou carrément sur le site internet de monsieur Alain Turban directement. Et donc je vais me taire et puis on va écouter cette belle chanson émouvante, Alain Turban, Drôle de vie.

Nous allons enchaîner maintenant deux chansons de Monsieur Nicolas Perrac. Alors pour ceux qui se souviennent plus de Nicolas Perrac, bah il a fait trois tubes, So Far Away for LA, Je pars, et puis Et mon père, et moi j'en ai choisi deux, parce que bon, voilà. Donc j'ai choisi So Far Away from LA, et Je pars, que nous allons enchaîner. Mais Nicolas Perrac, je vais dire quelques petits mots sur lui, c'est un génie de la musique, de la chanson, c'est un poète. Bon, si vous écoutez So Far Away from LA, qui pour moi est un chef-d'œuvre. Donc vous écoutez bien les paroles, et puis surtout l'univers de cette chanson, vous allez voir que la musique, tout, c'est ce qu'on peut appeler pour moi une musique, c'est un chef-d'œuvre cette chanson. Et puis Je pars, qui est une très très belle chanson, une magnifique extraordinaire. Et puis c'est les jeunes devraient connaître Nicolas Perrac, parce qu'en plus je le connais en vrai. Je l'ai interviewé, c'est quelqu'un d'extraordinaire, de génial, de super sympa, quelqu'un avec qui on a envie d'aller manger au restaurant, parce qu'il est très très cultivé, et puis bon, c'est quelqu'un de très très agréable, on est toujours bien reçu, il nous ouvre les bras, et puis il n'y a pas de distance entre lui et nous, c'est vraiment comme si c'était notre voisin. Alors qu'il y a des chanteurs, des fois il y a une distance, on sent qu'on doit rester à notre place, on est l'animateur, lui c'est la vedette. Alors que lui, pas du tout, c'est un mec avec qui on aurait plaisir à partager beaucoup, beaucoup de temps ensemble. Et il est très, très cultivé, il regarde tous les films, pas la télévision, mais il achète les CD, tout ça, les DVD. Il connaît tous les chefs-d'œuvre de tout ce qu'on peut imaginer, Hitchcock, etc., etc. Il regarde tout, il a une culture cinématographique énorme. Et donc, ben Nicolas Perrac, moi je suis très très fan. Je me tais, on écoute son chef-d'œuvre So Far Away from LA et enchaîné avec Je pars, et c'est sur FM+, l'émission Découverte.

Vous avez entendu deux des trois tubes, enfin pas trois tubes, il y a beaucoup plus des tubes parce que il y avait plein d'autres tubes aussi, mais vous avez entendu des tubes de Nicolas Perrac, So Far Away From LA et Je pars, et maintenant on va écouter une chanson un peu moins connue, Ma vie est ici. Alors vous tapez sur internet, vous allez trouver le nom de l'album, vous pouvez vous la procurer, vous pouvez la streamer, la télécharger, enfin, parce que cette chanson est magnifique aussi, Ma vie est ici, raconte un peu sa vie aussi. Et pourquoi il vit en Bretagne, etc., etc. C'est une chanson qui mériterait d'être aussi connue que So Far Away From LA, que Je pars, et que la chanson est mon père. Donc je la diffuse exprès pour qu'elle devienne un méga, méga, méga, méga, méga tube. Et sur YouTube, vous pouvez la réécouter, vous pouvez mettre un j'aime, et puis faire en sorte qu'elle devienne archi, archi connue. Donc voici Nicolas Perrac avec Ma vie est ici.

Voilà, l'émission s'achève. Radio FM+, l'émission découverte. Merci à Johan à la technique. Moi, je vais me remercier. Merci, monsieur Jean-François Vinquel, moi-même, l'animateur, qui vous propose des belles chansons. Et puis, on va finir sur Radio FM+, l'émission découverte. Vous pouvez m'appeler au 06 13 93 71 90 par deux chanteuses qu'il faut absolument découvrir parce qu'elles ont du talent à revendre. Andrea Ponti avec Regarde. Et Emma Bradford avec The Wide. Alors c'est une chanson où elle chante en anglais, mais c'est une française. Et donc, ben, je vous quitte. Merci d'avoir écouté l'émission de découverte. Merci encore à Johan. Et merci à tous les auditeurs. Et puis restez fidèles à l'émission de découverte et à la radio FM+ Montpellier. Merci, au revoir.

0: Bonjour, bonjour, bienvenue dans le 10-10 avec des invités aujourd'hui. Alors moi c'est Jean-François, vous me connaissez pour l'émission Découverte, comme ça vous savez qui présente l'émission. L'émission Découverte tous les jeudis et samedis. Et là aujourd'hui on est dans le 10-10 parce qu'on a des invités qui ont un rapport avec le théâtre, mais vous les connaissez parce qu'ils sont déjà venus plusieurs fois sur Radio FM+. Aujourd'hui on a Yann à la technique, donc on lui dit un petit bonjour, il nous voit à travers la vitre. Et donc, nos invités vont se présenter. Alors, allez-y. Aujourd'hui, ils sont trois. Donc, qui veut prendre la parole ?
1: Honneur aux femmes !
2: Alors, Virginie Normand, comédienne au Grand Mélo Paradis.
3: Mireille Mouret, comédienne au Grand Mélo Paradis.
1: Et Christian Dubbe, auteur et comédien au Grand Mélo Paradis.
0: Et Jean-François, animateur de cette émission. Et je ne suis pas au Grand Mélo Paradis, mais je précise que le Grand Mélo Paradis se trouve à Vendargues, là où il y a les petits animaux, parce qu'il y a encore peut-être des gens qui ne savent pas où c'est, qui ne connaissent pas. Bon, il y a les habitués, ils connaissent. Mais sinon, c'est à Vendargues, sur la route qui va Vendargues-Castries.
1: Oui, il y a les petits animaux, mais nous, on n'est pas au milieu des chèvres. Hein. C'est une salle qui est à côté du Petit Paradis. Petit Paradis, un parc incontournable que beaucoup de parents connaissent. Ils ont emmené leurs gamins et leurs petits-enfants aussi, parce que c'est vraiment un parc génial. Je dois dire que les gamins passent une superbe journée dans ce petit parc, parce qu'il y a des animaux, des jeux, il y a des barques, on peut se balader sur une petite rivière. Enfin, vraiment, je ne veux pas faire la pub du Petit Paradis, parce que ça fait 20 ans qu'ils sont là et qu'ils sont vraiment très connus et qui font du monde, hein, tout le temps. Et juste à côté, donc, il y a une salle que nous avons occupée maintenant depuis 4 ans, même 5 ans. Et nous sommes installés là, un petit théâtre de poche de 60 places. Et nous y sommes très heureux parce qu'il y a un grand parking. Nous avons un patio très arboré au milieu d'un jardin magnifique où on peut manger une petite salade avant de voir le spectacle. Et puis, évidemment, la salle de théâtre que nous avons aménagée dans l'esprit de la comédie, puisque nous, ce qu'on aime faire, c'est faire rire. Voilà.
0: Voilà, et je précise que le repas, c'est en supplément du prix du spectacle, donc c'est pour qu'il n'y ait pas de confusion. Vous venez manger, vous vous régalez, et ensuite, à la fin du spectacle, vous payez un coup aux comédiens et aux comédiennes, et puis vous payez un coup à vous aussi, bien sûr, parce que vous avez le droit de boire aussi.
1: Oui, je précise quand même qu'on peut venir au spectacle sans dîner. Ça, c'est pas une obligation de dîner, mais il y a beaucoup de nos spectateurs qui apprécient de venir dîner tranquillement, au frais, dans notre petit jardin, et ensuite voir le spectacle. Mais c'est pas une obligation. On peut voir directement le spectacle à 21h.
0: D'accord. Et puis là, vous venez nous voir parce que vous avez un nouveau concept. Alors, je dis un concept. C'est Dubbe Comedy Club. Alors, qui veut prendre la parole, expliquer ce que c'est que Dubbe Comedy Club ? Parce que des comedy clubs, il y en a d'autres aussi, mais mettez en avant le vôtre.
1: Bon, comme c'est moi l'auteur de cette plaisanterie ou cette fantaisie, j'ai voulu me mettre dans le monde moderne de tous ces jeunes qui montent des comedy clubs, parce que les comedy clubs, ça fleurit comme des champignons. En France, on a rien qu'à Montpellier, il doit y en avoir c'est pas moi, une dizaine. C'est scène ouverte à des tas de jeunes qui veulent s'essayer à l'humour et qui viennent raconter leurs sketchs, etc. Donc j'ai voulu faire un clin d'œil à tout ça, donc j'ai réuni toute l'équipe du Grand Mélo, et ça fait du monde, enfin il en manque, mais le gros du noyau de l'équipe des comédiens comédiennes du Grand Mélo s'est retrouvé dans ce spectacle, et on y va, on joue. Alors il y a c'est que des sketchs, et il y a des solos, il y a des trios, il y a des duos, et c'est des sketchs qui font bien rire, parce que bon, d'abord parce que c'est moi qui les ai écrits, donc forcément ce sont des sketchs très très drôles, mais c'est surtout qu'on se régale parce que j'ai utilisé le talent de chacun et chacune pour faire un spectacle complet qui nous raconte des tas de choses sur la vie, sur les cons, sur les moins cons, voilà, c'est un comedy club à la Dubbe, hein, c'est façon Dubbe.
0: D'accord, alors j'ai mon collègue là, monsieur Weed, il va venir, il va s'inscrire pour faire, parce qu'il fait de l'humour Weed. Voilà, bon, bref.
1: Oui, toi aussi, tu pourras venir, mais on te mettra à la fin. Hein.
0: Voilà.
2: Le comme meilleur pour la fin.
0: Oui, mais il y a déjà Monsieur Duss, parce qu'il est à la fin, Duss.
1: Oui, bon.
0: Alors, soyons sérieux.
1: On allons à la séance de minuit. Hein.
0: Voilà. Soyons sérieux, nous allons donner le nom de tous les comédiens et comédiennes qui sont dans ce Dubbe Comedy Club.
1: Oui.
0: Mesdames, vous voulez...
2: Alors, il y a Hugo Martin.
0: Mm-hmm. Je l'ai dans la liste.
2: Qui d'autre? Anna Dobrianski, qui est la fille de Christian Dobrianski.
1: Ma fille, oui.
3: Virginie Normand.
0: Qui est là présente aujourd'hui.
3: Voilà. Christian Daube, bien sûr.
1: Oui, je me suis donné des rôles aussi pour faire rire. J'adore faire rire, alors j'étais là.
3: Et... Jean Gappen, Mélodie Béraud et moi. Et moi, Mireille Mouret. Voilà.
1: Voilà, on est sept sur scène et à nous sept, on joue à peu près une vingtaine de personnages. Facile.
0: Et comment ils ont été, tous ces personnages, toutes ces personnes, recrutés? Parce que je pense que vous ne pouvez pas tout prendre, toute la terre entière.
1: Bah non, ça ferait un long comédie club, la terre entière. Mais
0: oui.
1: Là, j'ai choisi les comédiens déjà qui étaient disponibles au mois de juin, c'est pas évident. Et puis ceux qui avaient envie aussi de faire partie d'un comédie club. Et puis j'ai écrit des sketchs. En sur mesure, moi j'adore écrire sur mesure. Quand j'écris un sketch pour Virginie, je sais comment elle va me jouer ça. Et le fait est que quand elle joue ça, ça déménage. Hein. Ça fait beaucoup, beaucoup rire. Virginie, ma fille aussi, Anna, est très drôle. Mireille a un sketch très drôle aussi. Enfin bon, chacun est bien servi sur le texte, enfin, je pense. Et chacun s'amuse avec ça, quoi. Et ça fait rire les foules. Quand je dis les foules, en ce moment, c'est pas trop les foules, parce que avec les beaux jours, la chaleur, les problèmes d'essence et problèmes de que les gens vont à la plage ou regardent le football, on a moins de monde au théâtre. Hein, mais ça, c'est le théâtre vivant, c'est que pas chez nous, mais un peu partout. Il y a une baisse au mois de juin, c'est comme ça, mais on s'en fout, on joue. Même si on n'a pas qu'une moitié de salle, on joue parce qu'on aime ça.
3: Il faut préciser quand même que la salle est climatisée pour les gens qui auraient un petit peu peur de s'enfermer. C'est climatisé, donc il fait frais, donc ils peuvent venir sans problème, ils n'auront pas trop chaud.
1: Voilà. Voilà une précision, tout à fait...
0: Oui, tout à fait.
1: Approprié, ouais, et important.
0: Et puis alors, je vais mettre un petit plus à tout ça, c'est que le vendredi 5 juin et le samedi 6 juin, puisqu'il y a deux représentations, il n'y a pas de foot. Le foot, ça commence le 11 juin, donc il n'y a pas d'excuses, les gens peuvent y aller. Ouais. Et puis avec la Coupe du Monde en Amérique, je pense qu'il y a des matchs en décalé, la France va jouer peut-être le soir très tard. Donc vous pouvez aller voir le 12 et le 13 juin, samedi et vendredi, au théâtre, puisque les matchs ont lieu à 23h minuit, donc vous voyez la pièce, et puis après vous rentrez, vous regardez votre match de foot tranquillement. Les horaires, on peut s'arranger quand même.
1: Bah oui, bah voilà.
0: Ouais, puisque c'est le décalage horaire avec l'Amérique, là, donc...
1: De toute façon, matchs... nous, on est prudents, on finit la saison le 13, hein, c'est à peu près à cette date que démarre la Coupe du Monde, là. Donc nous, le théâtre sera fermé à partir du 13 jusqu'à reprise en septembre. Mais bon, voilà. Parce que nous aussi, nous avons besoin de vacances.
0: Voilà.
1: Hein, parce qu'on a beaucoup travaillé cette année, on a monté beaucoup de pièces. Et puis, de toute façon, c'est pas fini parce que dans l'été, on va jouer ailleurs. On va jouer dans les festivals, on va jouer dans des masses viticoles. Ça, c'est super. Enfin, on va jouer partout. Même aller faire Avignon, c'est vous dire. Si on va aller.
0: Ah oui.
1: Oh là là, oui. On a encore beaucoup de boulot. Hein,
0: Et comment on monte un Daube Comedy Club? Comment ça se prépare? Comment ça se monte?
1: Eh bien, on réunit les copains, on leur dit, voilà, est-ce que vous êtes OK pour jouer ça, ça, ça, ça et ça? Et puis après, on se voit, on fait des lectures. Et puis, l'avantage des sketchs, c'est que les comédiens peuvent travailler indépendamment entre eux. Puis après, on se retrouve tous. Puis après, on fait un fil conducteur. On voit avec la régie dans quel ordre on met les sketchs. Et puis après, vas-y, Mimille, hein. Voilà. À toi de te débrouiller pour faire rire.
0: Et mesdames, vous allez nous raconter comment vous créez vos sketchs. Comment ça se passe? Vous testez sur des amis, vous faites...
3: Bon, les sketchs, ils sont, comme disait Christian, c'est vrai qu'en fonction des personnalités, il y a des sketchs qui collent mieux à certaines personnes que d'autres, où il y a des voix qu'on peut inventer qui vont mieux passer sur certains que d'autres. Voilà. Donc nous, on fonctionne comme ça. Je sais que Virginie... Elle nous fait beaucoup rire dans les sketchs qu'elle fait. Mais on se transforme complètement. On peut être plusieurs. L'avantage des sketchs par rapport à la pièce, c'est qu'à chaque fois, on entre dans un nouvel univers et dans de nouveaux personnages. Donc, ben voilà.
1: Et puis, il faut être rapide, parce que là, on a 4 ou 5 minutes pour faire rire.
3: C'est
1: ça. Il ne s'agit pas de s'endormir, quoi. Parce que souvent, même, je vois chez les jeunes dans le stand-up, il démarre en disant, bon, public, êtes-vous là? Oui. Est-ce que vous êtes là? Oui. Vous êtes sûr que vous êtes là? Oui. Bon, déjà, il a fait la moitié du sketch. Ensuite, il balance 2-3 vannes 2-3 vannes qu'il a été cherché sur Internet. Il fait rire avec ça. Et puis après, il dit merci de m'avoir écouté et faites du bruit. Voilà, terminé. Le sketch est terminé. Mais bon, c'est pas ça un sketch. Il faut quand même que c'est une vraie histoire qu'on raconte sur sa vie personnelle, sur la vie des autres, sur les cons, je vous dis, les pas cons. C'est plein de. Plein de formes des sketchs. Mais après, il y a le talent du comédien et le charisme. Ça, c'est terrible. Oui. Il faut que le charisme, par exemple, on parle de Virginie. Virginie est très inventive. Je lui file n'importe quel texte, elle me le transforme et elle en fait un truc incroyable qui fait que moi-même, je suis sur le cul, franchement, parce qu'elle fait beaucoup rire. Et ma fille, c'est pareil. Ma fille Anna, elle a ça en elle. Bon. Par contre, il y a d'autres comédiens. Eux, ils sont très à cheval sur le texte et ils ne sortent pas du texte. Et ils jouent le texte. Mais comme le texte est généralement bien écrit, je pense, ça passe quand même. Ouais, c'est bien. Et voilà, c'est un peu comme ça que tout le monde travaille. Et c'est en fonction du talent et de l'humeur et de l'envie de chacun. Quoi. Voilà.
0: Alors, ce qui est bien, c'est que le talent est très, très, très, très, très important. Vous allez voir où je veux en venir. Parce que on pourrait très bien créer des nouveaux sketchs, créer plein de choses. On va sur l'IA et puis hop, l'IA, il nous crée des sketchs. Mais si après on sait pas le jouer et on sait pas le mettre en avant et on sait pas faire rire les gens, même si le sketch est extraordinaire, si le comédien n'a pas de talent et n'y arrive pas, bah le sketch il tombe à plat.
1: Oui, et puis il y a des sketchs qui sont adaptés à la personnalité du comédien. Par exemple, prenons des sketchs de Raymond Devos. Je connais pas beaucoup de comédiens qui sont capables de jouer du Raymond Devos, parce que il y a que lui, c'était une espèce de figure incroyable qui passait tout l'humour de ses textes, mais il y en a pas beaucoup, hein. Même si quelqu'un voudrait reprendre des sketchs de Coluche, il se vautrerait, parce qu'il y a que Coluche qui arrivait à faire ses sketchs, hein. Bon, c'est pas facile du tout de reprendre des sketchs existants.
0: Bon, tout à fait. Et si vous vous rendez compte, par exemple, qu'il y a une petite phrase qui fait pas trop rire les gens, est-ce que vous avez la possibilité la fois d'après d'améliorer un petit peu, de faire quelque chose pour que parce que ça peut arriver, hein.
2: Christian, il est très à cheval sur ça. Si une vanne ne marche pas, oui, en général, hein, on teste autre chose.
1: Ah oui, c'est vivant un texte. Alors donc, s'il y a un ventre mou dans un sketch, par exemple, et on vire et puis on essaye de muscler la chose.
0: Ouais,
1: oui. C'est comme ça qu'on travaille. Hein. Et nous, pour nos spectacles, le rodage est très important. Les 10 premiers soirs sont très importants. Au bout de 10 soirs, ça roule. Ça roule très bien. Mais les 10 premiers soirs, c'est du travail. Remettre le métier sur l'ouvrage, sur le métier, comment on dit, je ne sais plus. Enfin bon, voilà. Ouais, vous m'avez compris. Mais on retravaille comme ça. Quoi.
0: Oui, oui. Parce que moi, j'ai été voir il y a quoi, une semaine. Des sketchs aussi, et puis à la fin, bon, j'ai été au courant, hein. Il y avait M. Stick qui s'est fait jeter. Hein. Le réalisateur, il lui a dit, oh, toi, t'es trop mou, Stick, tu dégages. Il était trop mou.
1: Ouais, c'est de saison. Hein.
0: Donc il est parti, il a été licencié, parce que c'était pas terrible.
1: Tu es trop mou, Stick, ça, c'est sûr.
0: Voilà.
1: C'est...
0: Lui, il faut qu'il joue en été quand il fait 40 degrés, comme ça, tout le monde est mou.
1: Ouais, ouais, mais voilà.
0: Donc on va donner le tarif, c'est 18 euros, c'est ça?
1: 18 euros tarif plein, mais il y a du tarif réduit.
0: D'accord.
1: Pour les petits jeunes qui n'ont pas beaucoup d'argent.
0: Oui, oui, ok. Bah, tarif réduit alors pour les gens qui sont...
1: Il y a le site Bireduc pour les gens qui n'ont pas trop d'argent. Ils peuvent aller sur Bireduc et ils se prennent leur place là. C'est beaucoup moins cher.
0: Et c'est 21h, je précise. On peut se garer très, très facilement. Il y a un parking très, très bien.
1: Oui,
0: donc, il n'y a pas d'excuses.
1: Non, il n'y a pas d'excuse, non. Puis c'est à Vendargues, c'est à quoi, un quart d'heure du centre de Montpellier. En prenant l'autoroute, on sort à Vendargues et on est tout de suite là au petit paradis. Hein,
0: voilà, oui.
1: GPS, vous mettez petit paradis et vous arrivez.

0: Vous allez vous marrer, vous allez ressortir vraiment. Moi, j'y suis allé plusieurs fois, je peux vous garantir qu'on n'est jamais déçu.
1: C'est vrai. Je ne veux pas te dire le contraire.
0: Mais non, non, non, non, non, mais moi je
1: Non,
0: parle
1: mais
0: en tant que.
1: c'est vrai que tu viens souvent nous voir, c'est sympa. Et c'est vrai que quand tu sors souvent, tu nous fais des compliments sur le boulot. Mais bon, c'est aussi. Ça pourrait être presque normal dans la mesure que. Enfin, moi personnellement, j'ai 40 ans de métier, surtout à Montpellier. Hein, tous mes spectacles, je les ai montés à Montpellier. Je connais un peu la musique. Et puis j'ai toujours, toujours cette envie de faire rire, de monter sur scène, malgré mon grand âge maintenant, et surtout d'avoir une équipe à gérer et un théâtre à gérer, et c'est mon bonheur, hein. Voilà. Donc les spectateurs sortent aussi ravis aujourd'hui qu'il y a 20 ans.
0: Parce que vous avez un avantage, c'est que les comédiens ne sont pas que comédiens. Ils sont aussi auteurs, ils écrivent leurs propres sketchs, comme là pour le Dob Comedy, alors qu'il y a des comédiens qui, eux, se réfèrent au texte de celui qui a créé le texte.
1: Oui.
0: Alors qu'eux, ils sont capables de. Vous leur dites un Dob Comedy, allez-y, créez vos propres sketchs, et puis ils se mettent au travail, et puis ils sortent avec des sketchs.
2: La base du texte, c'est Christian Dob quand
1: Ouais.
2: même. Hein.
1: Après, il
2: Voilà.
1: adapte à leurs compétences, à leurs talents, ouais, c'est sûr.
0: Parce que j'ai vu des pièces où il y avait trois filles qui jouaient chez vous, où elles racontaient que la plupart des blagues, c'était elles qui les avaient un peu travaillées.
2: Oui, on peut en rajouter, on a le droit.
0: Ou les danses, ou des fois
2: Il est
0: ils dansent
2: assez
0: aussi.
2: clément avec nous, le maître.
1: Ouais.
2: C'est
1: Ouais,
2: vrai.
1: ouais. Mais
2: Pas trop, hein.
1: généralement, mes spectacles sont écrits, hein, c'est pas.
0: Oui, mais je veux dire,
2: Non,
0: les
2: non.
0: comédiennes,
2: Alors
0: des
2: là,
0: fois, ils
1: sinon.
0: peuvent rajouter une phrase ou un
2: Oui,
0: petit
2: il y a de
1: mot. Ah oui, moi,
2: l'impro.
1: je suis ouvert à ça, oui.
0: Ou dire, bah non, là, ce sera peut-être moins rigolo, il vaut mieux mettre
2: Oui,
0: ça à la
1: bien
0: place.
1: sûr.
2: Il y a une part d'improvisation, oui.
1: Ouais, il y a une part, oui. Mais c'est des comédiens qui sont rodés à ça.
0: Ok, et vous, comment, monsieur Dob, comment êtes-vous tombé là-dedans dans ce... Quand vous étiez tout petit, vous aviez 10 ans, 15 ans, vous pensiez faire ça?
1: Bon, à 10 ans, je m'amusais déjà à créer des petites pièces et à jouer pour mes frères et sœurs et puis les copains. Déjà, j'avais un peu ça dans moi, mais je pensais pas faire ce métier, bien sûr. Personne ne pense pouvoir faire ce boulot. Donc, moi, j'ai commencé par faire de l'informatique, donc c'était pas trop ça.
0: Ah oui.
1: Et puis, des banques, je suis parti et à un moment, j'avais tellement envie de faire ça que j'ai tout lâché, la banque, l'informatique, les hauts revenus, parce que je gagnais bien ma vie. Et j'ai ouvert mon théâtre. Mais ça, j'ai déjà raconté cette histoire que j'ai découvert le Café Théâtre à l'époque avec Romain Bouteille, Coluche et toute la bande. Et ça m'a fasciné. Je me suis dit, bah, alors c'est possible de faire du théâtre sans avoir de formation, sans être passé par le conservatoire ni lycéen. Et donc Romain, j'ai eu cette chance qui m'a dit, ben oui, si tu sais écrire, si tu sais jouer, et si tu as envie de jouer, bah, tu montes ton théâtre et puis tu te démerdes, et tu joues tes pièces. Et puis si tu es bon, bah, tu auras du monde. Si tu n'es pas bon, bah, tu arrêtes, tu fais autre chose. Mais bon, voilà. C'était l'unique très bon conseil qui m'a été donné. Donc à partir de là, j'ai tout fait pour monter mon premier théâtre en banlieue parisienne, puis ensuite à Montpellier, etc. Avant, bon, j'ai monté pas mal de théâtres avec des équipes. Et j'ai joué mes comédies dans l'esprit des gens du Splendide ou du Café de la Gare. Voilà.
0: D'accord, ah bah oui, voilà, parce que les gens qui ont des métiers traditionnels et puis qui ont des rêves mais qui n'osent pas franchir le pas, parce que des fois on se dit oh, j'aurais bien aimé mais j'ai pas osé franchir le pas, j'ai pas osé y aller.
1: Ah oui,
0: Donc
1: mais ça, c'est le plus dur, c'est de franchir le pas, c'est sûr. Tout lâcher pour faire autre chose. Moi, à partir du moment où j'ai décidé d'être artiste, je suis redevenu très pauvre. Je m'en foutais, je dormais sous la scène du théâtre. Je gagnais très peu ma vie parce qu'on avait tout investi dans le théâtre, mais je m'en fous. J'étais libre et j'écrivais mes trucs et je jouais mes trucs. Et puis après, le succès arrive et puis c'est bon.
0: Ouais, ben moi j'avais un copain, Monsieur Route, il a fait comme vous.
1: Ah.
0: Il travaillait à la banque, de ce coup il a dit j'en ai marre de la banque, je m'en vais. Et il a quitté la banque Route.
2: Voilà.
0: Voilà.
1: Ouais, c'est bien.
0: Oui,
1: Ouais,
0: ben
1: mais
0: oui, il a voulu
1: oui.
0: faire un autre métier.
1: T'es de plus en plus fort au jeu de mots, toi. Hein.
0: Bon.
1: Vraiment, tu devrais faire de la radio.
0: Et vous, mesdames, comment êtes-vous arrivées au théâtre et surtout à la comédie, puisque c'est un théâtre
1: Oui,
0: comique?
1: racontez un peu,
2: Oui, on
1: parce
2: va
1: qu'elles
2: raconter, voilà.
1: sont muettes.
2: Non, on va raconter. Moi, c'est pas mon métier, c'est vrai, mais j'aurais aimé le faire bien plus tôt,
1: La
2: ça c'est
1: pauvre, elle était
2: sûr.
1: instite.
2: Voilà.
1: Oh.
2: Je me suis occupée d'enfants, mais malgré tout, en fait, c'est un métier où on fait du théâtre. Voilà, bon, différemment. Et au cours de ma profession, j'ai d'ailleurs fait énormément de stages de théâtre, parce qu'on avait la possibilité de le faire. Donc j'ai appris plein de trucs là-dedans. Et puis, bon, ben, j'ai rencontré Christian il y a quelques années. Et puis ça s'est fait comme ça, petit à petit. Moi-même, j'avais monté une troupe amateur où on faisait des sketchs. Bon, Et puis, on s'est rencontrés comme ça.

0: J'ai
1: comédie
0: suivi.
1: musicale aussi, t'étais
0: J'ai
1: forte.
0: fait, oui, voilà, j'ai fait aussi, j'ai monté des groupes musicaux où les gens, ben, ils bougeaient sur scène. Oui, style comédie musicale. Il y
2: D'accord.
0: avait une part de théâtre dedans, parce que j'y tenais. C'est-à-dire que chaque partie était articulée par des petits sketchs que j'écrivais, comiques, toujours parce que moi, c'est toujours le comique, bien sûr. Et voilà, j'adore le comique, ça, c'est sûr que c'est mon truc. Et donc, bah, j'ai eu la chance de rencontrer Christian, j'en suis ravie. Et voilà, ça m'a fait énormément de bien de faire ce métier, enfin, cette activité maintenant, même si c'est un peu tard, mais bon, comme il dit, il
2: Il
0: n'y
2: n'est
0: a pas
2: jamais trop
0: d'âge,
2: tard.
0: il n'y a pas
2: Il n'y a
0: d'âge,
2: pas d'âge pour
0: continuer.
2: faire
0: Voilà,
2: ça.
0: non, non.
2: Donc, et
0: Voilà.
2: mademoiselle Virginie?
3: Moi, j'ai commencé très très jeune. J'ai commencé, j'avais 8 ans. J'avais une copine, son papa était comédien, et il a monté La guerre de Troie n'aura pas lieu, et voilà, j'ai découvert cet univers. Je faisais rien à l'école, donc ça m'a sauvée. Je foutais rien en classe, donc depuis que je suis petite, j'ai envie d'être comédienne, et voilà, donc je me suis accrochée. Et j'ai fait cette belle rencontre quand je suis arrivée parce que j'ai habité Paris pendant des années, j'ai travaillé à Paris. Et quand je suis arrivée à Montpellier,
1: Elle a travaillé avec des grands à Paris, hein, faut le dire. Elle est modeste, mais elle a travaillé avec Jacques Bébert, elle a travaillé avec des super
2: Ah
1: comédiens,
2: oui,
1: mais dans
2: bah
1: des
2: Jacques
1: grandes
2: Bébert, oui.
1: productions, ouais. Mais ça, Paris ne lui plaisait pas trop, hein, si j'ai bien
3: Non,
1: compris.
3: c'est difficile la vie à Paris, quand même, surtout ce
2: Bébert,
3: milieu.
2: c'est Cyrano de Bergerac, entre
3: Voilà,
2: autres.
3: il avait monté Cyrano avec des jeunes comédiens, avec Xavier Gallais et Marina Hans. C'était une très belle aventure. Et donc, je suis partie de Paris parce que j'en avais ras-le-bol. Et quand je suis arrivée à Montpellier, je suis tombée sur Monsieur Dobrianski et ça a été le coup de foudre professionnel. Enfin, on n'en dira pas plus. Hein.
1: Non, bien sûr.
3: Et voilà, donc ça fait combien de temps? 8 ans, 9 ans
1: Huit
3: qu'on
1: ans,
3: travaille
1: tu as joué
3: ensemble.
1: déjà un
3: Ouais.
1: paquet de pièces, hein, au Grand
3: Voilà.
1: Mélo,
3: Et
1: oui.
3: je m'éclate. Il y a une très très bonne ambiance. Voilà. Je vis de ma passion et je suis très heureuse.
2: Alors on imagine, la foudre est passée par là, et puis paf, le coup de foudre, voilà, c'est
3: Voilà.
2: bon, depuis, ils travaillent ensemble.
3: Voilà.
2: Donc voilà.
1: Il faut ajouter que tous ces comédiens qu'on a cités dans Dub Comedy Club sont très sympas parce qu'ils acceptent de jouer à peu d'argent, parce que c'est un théâtre de poche de 60 places et on est 7 sur scène. Alors, je te raconte pas
2: Oui, je comprends.
1: la division de la recette entre les comédiens. Ça fait qu'ils peuvent se payer un bol de soupe et un carambar
2: Ah oui,
3: C'est
2: d'accord.
3: déjà pas
1: Chaque
3: mal.
1: soir, c'est pas
2: Oui,
1: mal.
2: c'est pas mal déjà. Oui,
1: Ouais.
2: tout à fait. Alors, on va passer maintenant à la partie musique. La musique avec Monsieur Herbert Léonard en duo avec Monsieur, vous savez qui? Gérard Rinaldi, ancien des Charlots. Et on va écouter une chanson que moi je trouve très émouvante. C'est Un homme fragile. Et on va rendre hommage à ces deux personnes qui sont aujourd'hui malheureusement au paradis. Bon, Herbert Léonard, je l'ai très bien connu puisque je l'avais régulièrement au téléphone et puis on discutait des heures et des heures ensemble. Mais voilà, donc on va leur rendre un petit hommage.

0: Vous êtes toujours dans le 10-10 avec Yann à la technique, Jean-François au micro et puis nos invités Christian Daube,
1: Mireille Mouret,
2: Virginie Normand.
0: Et alors on va donner, parce qu'on a oublié, enfin pas oublié, il faut le dire quand même, il faut donner le numéro de téléphone si on veut réserver, parce que ça va être complet, donc prenez
3: vos billets. Cela dit, on a aussi un site internet hein, quand même, on est très moderne.
0: Ouais, mais...
3: C'est grandmelo.com.
0: Voilà, les gens veulent pas aller sur le site, ils font 06 52 18 37 55. Et comme ça, ils réservent leur place.
3: En direct, bien sûr.
0: Voilà, ils viennent avec tous leurs amis, bien sûr, tout le monde peut venir. Parce que l'avantage, c'est que si vous connaissez pas, il faut aller découvrir. La découverte fait partie de la vie.
3: Ça, c'est très bien dit, c'est une jolie citation.
0: Parce qu'après, on se fait une opinion, on a adoré, ouais, super chouette, on y retourne pour la prochaine pièce, ou on a moins aimé, ça peut arriver aussi, il faut accepter le choix de tout le monde.
3: Ça n'arrive jamais.
0: Non, c'est vrai que moi, j'ai jamais été déçu, donc c'est vrai que... Alors, qu'est-ce qu'on peut dire pour mettre en avant un petit peu toute cette Daube Comedy Club? Vous avez une idée de comment on peut mettre encore plus en avant?
3: C'est tout simplement l'idée de passer une très bonne soirée en compagnie de comédiens dont c'est le métier de faire rire et la comédie, parce que on est vraiment tous rodés à ça. L'avantage d'un spectacle de sketch, c'est qu'il y a forcément des sketchs qui sont peut-être un peu meilleurs que d'autres, mais dans l'ensemble, ça se tient, c'est ce que je veux. Hein. Il ne s'agit pas d'avoir un sketch où ça rame complètement. Non, là, c'est vraiment assez uniforme avec... Des grands moments aussi, vraiment, et notamment des grands moments avec ma fille Anna et Virginie. Elles ont deux, trois sketchs où elles sont ensemble et c'est explosif.
0: Ah oui, et puis comme moi j'ai un ami, monsieur O, il n'est pas encore rodé. Il n'est pas encore, il faut qu'il vienne. Après, il sera rodé, O. Yeah. Voilà.
2: J'espère que tu prends note. Hein,
0: il va venir.
3: Ah ouais, j'ai même plus de quoi noter toutes ces vannes.
2: Il y en a trop. Ça fuse.
0: Voilà.
3: Et donc faire le Jean-François Comedy Club, peut-être.
0: Ouais, mais donc il faut absolument y aller. Moi, j'ai envie que tous les auditeurs de la radio découvrent. Et puis, si vous faites 20 minutes de route pour y aller, c'est pas très grave. Et en plus, il fait très très beau en ce moment. Il fait bon le soir. C'est le moment idéal pour sortir. Vous n'avez pas d'excuses. Donc, vous allez au Daube Comedy Club. Et puis, on va laisser la parole à mesdames et elles vont nous raconter ce qu'elles veulent, ce qu'elles ont envie.
3: Par exemple, elles peuvent. Parler qu'on va jouer dans l'été, par exemple, on va jouer voilà. Les paillettes
1: oui,
3: dans la
1: voilà.
3: Paille.
1: Oui, voilà. Cet été, on fait une petite tournée dans la région. Donc, effectivement, on rejoue une pièce dans laquelle nous avons joué toutes les deux, Virginie et moi-même, et Christian, et puis un autre comédien qui joue là, actuellement dans Daube Comedy Club.
3: On est quatre, donc.
1: Nous sommes quatre, et cette pièce, nous allons la jouer le 10 juillet à Saint-Mathieu-de-Tréviers.
0: Ah oui, c'est pas très loin.
3: Plein air.
1: Mmh. Après, je sais pas les conditions. Bon, ça, faut se renseigner
0: sur le site. Bien sûr, à la mairie.
1: Et le 24 juillet, dans un domaine viticole à Saint-Clément. À Saint-Clément.
0: Ah ouais, c'est pas très loin.
1: Voilà.
3: C'est au domaine de Puech.
1: En plein air. Donc, on attend beaucoup de monde. On espère que les gens vont venir. Bien
3: et là,
1: sûr.
3: Vous tapez un petit coup de rosé frais et vous regardez le spectacle et vous êtes sous les oliviers. C'est un très beau domaine, un très bel endroit. Donc, si vous voulez voir les paillettes dans la paille, n'hésitez pas. C'est en juillet.
2: Et c'est un spectacle chanté et dansé.
1: Oui.
2: Préciser. Il y a du théâtre, mais il y a aussi de la danse et du chant.
1: C'est ça qui est original, en fait. Mmh. Voilà.
2: Ça se termine en cabaret.
0: C'est très très bien. Alors j'espère que tous les auditeurs ont pris un petit stylo, ils ont noté tout ça.
2: Il y a aussi karatoké.
3: Ensuite, les karatoké, c'est aussi un spectacle maison qui va se jouer aussi à Saint-Clément-de-Rivière, mais là ça sera la mi-août. Voilà, ça sera pour la clôture de la saison au domaine de Puech à Saint-Clément-de-Rivière. Et là, karatoké, c'est aussi un spectacle qui a fait un gros succès au Grand Mélo et qu'on exporte de temps en temps. Et donc, dans l'été, il sera joué là-bas.
0: D'accord, ben c'est parfait, c'est idéal. Et j'avais une annonce à faire parce que Yann m'a donné un petit papier. Il voulait absolument que j'annonce un truc parce qu'il a un copain, M. Nuffard, il fait aussi du théâtre et il fait une tournée pour l'été. Alors Yann, il m'a dit, surtout tu l'annonces parce que c'est un copain, alors il faut... Et oui, il va faire une tournée Nuffard. Donc voilà, j'ai pensé à ton copain Yann.
1: Voilà. Il va être content.
0: Oui, voilà, tout à fait. Tout à fait. Ben, je crois qu'on a fait le tour, l'émission va s'achever. Donc on va redire le nom de nos invités.
3: Oui, bah, c'était Christian Deube, Mireille Mouret et Virginie Normand de l'équipe du Grand Mélo Paradis à Vendargues. Et nous allons clôturer la saison fin mi-juin, là.
1: Ouais, le 13 juin.
3: Avant d'avoir une tournée d'été. Voilà.
1: Et venez nombreux pour faire vivre le spectacle vivant. C'est très important, surtout à l'heure actuelle. Ça change vraiment du reste. Quoi. Mmh. Voilà.
0: Et puis, je vais redonner le nom de tous les comédiens. Bon, Christian Deube, Virginie Normand, Hugo Martin, Anna Dobrianski, Mireille Mouret, Jean Gapen et Mélodie Bérois.
1: Bérois.
0: Voilà, Mélodie Bérois. J'ai bien tout prononcé.
1: Oui.
0: Et ces artistes sont tous, font tous partie de l'école de M. Christian Deube, je suppose.
3: Bah, disons qu'on s'est tous réunis sous le l'égide d'un auteur, puisque j'écris les spectacles, mais certains viennent de mon école, mais d'autres sont des comédiens professionnels depuis longtemps. Voilà.
0: D'accord. Donc, il n'y a pas d'excuses. Vous allez, par exemple, je vous donne un exemple tout bête. Vous allez le 5 juin, vendredi, voir la pièce de théâtre. Puis après, si vous voulez aller voir d'autres pièces, puisqu'à Montpellier, il y a d'autres spectacles, il n'y a pas de concurrence, donc vous pouvez aller voir tout ce que vous voulez. Voilà, ben l'émission s'achève. Je vous remercie d'être venus, mes invités.
2: Merci à toi.
1: Merci beaucoup.
0: Avec grand, grand plaisir.
3: Et à la prochaine pour la rentrée, bien sûr, parce qu'on a des projets dans nos valises, évidemment.
0: Et oui, oui, ben vous êtes les bienvenus. Vous connaissez la route pour venir. Vous arrivez à vous garer assez facilement. Maintenant, vous connaissez un peu le système, non?
3: Oui, oh ben oui, oh, oui oh, ça va, on n'est pas... Puis, vous avez plein de tramways partout, maintenant. C'est super pour venir vous voir.
0: Voilà, oui, oui, tout à fait. Donc, ben, merci beaucoup. C'était le 10-10 avec Yann à la technique et puis nos invités et moi-même, Jean-François. Bonne fin de journée. Salut. Au revoir.
2: Au revoir.
3: Au revoir.
1: Au revoir.

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Au revoir.

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2: La méditation de ce jour s'appuie sur le texte de Hébreux 12, versets 12 à 17. Veillez à ce que personne ne vienne à se soustraire à la grâce de Dieu, qu'aucune racine amère ne se mette à pousser à cause du trouble et à infecter ainsi la communauté. Cette marche ne mène pas nulle part. Il est donc urgent de persévérer de manière non solitaire, mais solidaire. Tous se sont athlètes dans cette course, même le boiteux. Chose étonnante, le faible est ici non seulement préservé d'une sortie de route, mais appelé à guérir. Hier, les yeux fixés sur Jésus, aujourd'hui, les yeux fixés les uns sur les autres. L'un n'empêche pas l'autre. La communauté est, en tant que telle, lieu de vigilance mutuelle. Tous se sont littéralement appelés à une forme d'épiscopat pour que chacun parvienne au but. La vigilance porte sur les dangers de laisser monter une amertume contagieuse, telle celle qui a entravé la marche des Hébreux au désert. L'Église aussi est menacée de cette maladie aujourd'hui. Antidote, poursuivre cette paix déjà donnée. Entrer en processus et non en procès. Ne point brader la grâce. Comment renoncer à sa filialité? La figure d'Ésaü vient exemplifier ce choix total, mais pour le rendre autant impensable qu'impossible. Ce texte a été préparé par Jean-Baptiste Lippe.
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3: Amis auditeurs, auditrices, bonjour. Aujourd'hui, j'ai la chance et la joie d'accueillir Erizo Rakoto Dramanana. Erizo, bonjour.
4: Bonjour Anne-Marie, et avec plaisir d'être là, beaucoup de plaisir, beaucoup de joie.
3: Merci beaucoup. Avec vous, nous allons parler d'une église dans laquelle vous êtes engagé, la FPMA. Vous nous expliquerez ce que c'est. Vous êtes membre, cette église est membre au niveau national de la Fédération protestante de France, et nous allons pouvoir avec vous découvrir comment vous mettez en jeu, en musique, en action, cette église sur Montpellier. Est-ce que vous pouvez déjà, dans un premier temps, vous présenter à nos auditeurs ? Qui êtes-vous ?
4: Alors, moi, je suis Erizo, donc je suis installé sur Montpellier depuis mes études, il y a de cela 15 ans à peu près, et j'y suis resté. Je suis engagé dans cette église au niveau local depuis un peu plus de 10 ans maintenant. D'abord en tant que responsable de section et maintenant en tant que président de l'église et diacre. Voilà en quelques mots ce que je peux dire sur moi et sur ce que je fais.
3: Merci beaucoup. Est-ce que vous pourriez nous dire un petit peu comment l'église malgache s'organise, en tout cas sur Montpellier ?
4: Alors sur Montpellier, d'abord il y a l'exercice de culte. Le culte il se fait tous les dimanches après-midi à 16h. Au temple de Maguelone qui nous accueille fraternellement. Et nous avons donc un pasteur et quelques diacres qui organisent le culte tous les dimanches. Et à part ça, nous avons aussi d'autres activités dans la semaine, que ce soit à distanciel ou dans d'autres lieux de rassemblement. On fait des groupes de prière, on fait des sciences d'éducation des jeunes. Et aussi, tous les dimanches avant le culte, on a ce qu'on appelle l'école de dimanche. C'est un peu l'équivalent de la catéchèse. Depuis tous les dimanches, donc ça commence à partir du moment où l'enfant commence à parler et jusqu'à ce qu'il soit engagé pour le catéchumène ou pour d'autres engagements au niveau local ou au niveau régional de l'Église, de notre communauté ou d'autres assemblées.
3: Merci beaucoup pour cette présentation un petit peu générale et nous allons rentrer un petit peu plus dans le détail. Donc, votre Église s'appelle la FPMA. Est-ce que vous pouvez nous dire ce que ça veut dire ?
4: Alors, la FPMA, d'abord en malgache, Fiangunana Protestante Malagasy Tiandaf, qui veut dire tout simplement, en traduction, Église protestante malgache établie en France. Et c'est une église qui existe. On a célébré officiellement nos 60 ans d'existence l'année dernière. Mais concernant la communauté sur Montpellier, elle existe depuis maintenant 80 ans. Et cette année, on va faire les célébrations des 80 ans de la FPMA Montpellier, qui a commencé donc en 1946 avec les militaires malgaches qui se sont installés sur Montpellier. Ils ont monté une aumônerie protestante malgache qui est devenue par la suite une église et maintenant qui s'est répandue dans toute la France. On va célébrer les 80 ans cette année. Et dans d'autres villes aussi, elles sont présentes dans presque toutes les grandes villes de France. On compte à peu près 39 paroisses.
3: Ça, c'est un bel anniversaire que vous allez organiser.
4: Oui, on va faire ça en mois de juin. Et puis après, il y aura aussi d'autres moments forts de ces célébrations.
3: Merci beaucoup. Alors, puisque vous avez parlé de catéchèse, cela veut dire qu'il y a des familles. Comment ça se passe pour que les familles se sentent invitées, viennent facilement ou pas facilement? Comment vous faites?
4: Alors pour engager les familles, on a plusieurs façons d'engager les familles. Il y a la catéchèse, mais on a aussi d'autres organisations pour accueillir les papas et les mamans. On a un groupe qui s'appelle le groupe des femmes chrétiennes et aussi un groupe des hommes chrétiens. Et chaque groupe, en fait, l'église est composée de plusieurs groupes. Il y a aussi des groupes de jeunes, il y a aussi des groupes de scouts, il y a aussi la chorale qui travaille beaucoup pour l'église. Et en fait, on essaye de trouver une place à chaque membre de la famille. Le petit va s'engager à l'école le dimanche, le papa va s'engager au groupe des hommes chrétiens, la maman va s'engager au groupe des femmes chrétiennes, et on essaye de faire briller tout le monde d'une façon ou d'une autre.
3: C'est intéressant, et du coup, à une époque où, en tout cas en France, mais dans beaucoup d'autres lieux, on sent qu'il y a une érosion de l'intérêt des gens pour aller à l'église, on va dire. Comment est-ce que ça se vit au niveau de la communauté malgache ?
4: Alors oui, même dans la communauté malgache, on le sent aussi, un désintérêt, mais un désengagement. C'est vraiment une épreuve pour toute communauté, et c'est pour ça qu'on essaye de se diversifier dans les choses qu'on propose, de manière à ce que personne ne se sente laissé de côté, et de manière aussi à ce que chacun puisse contribuer à la vie de l'Église et à la vie de la communauté. Et on n'échappe pas à cette situation, mais bon, on essaye de faire en sorte que tout le monde puisse vraiment trouver sa place et amener sa petite pierre à l'édifice. Et pour l'instant, ça fonctionne depuis 80 ans, donc on espère que ça va continuer. Et même si ça devient de plus en plus difficile, il faut savoir innover, proposer des nouvelles choses, être un peu plus créatif dans ce qu'on organise.
3: J'ai trouvé intéressant quand vous nous avez parlé d'accueillir d'un côté, de proposer un temps pour les mères chrétiennes et puis un autre pour les pères chrétiens. Est-ce que vous pourriez nous détailler un petit peu plus qu'est-ce qui se passe dans ces groupes pour qu'il y ait cette complémentarité, je dirais, entre ces deux groupes? Mais peut-être que les mères sont plus à l'aise en étant elles seules ensemble et les pères, eux, de leur côté. Quel est leur programme? Sur quoi vont-ils partager? Comment ça se passe?
4: Alors, de manière générale, ces groupes fonctionnent ensemble. Il y a beaucoup de moments où ils sont toujours ensemble. Là où c'est intéressant, c'est quand on les met à part, il y a des sujets qui sont plus simples à évoquer. Et il y a des sujets qui sont auxquels, par exemple, les hommes plus à l'aise sont que leur conjointe soit présente, et inversement. Et dans leur programme, ça va être tout d'abord de tisser des liens fraternels pour qu'on puisse se soutenir en cas de besoin, même en besoin matériel. Un tel va déménager, un tel va accoucher, il faut l'accompagner, il faut l'aider, un tel va faire ceci, il faut être présent à chaque fois qu'on a besoin. Mais il y a aussi la dimension spirituelle qui est la première dimension de notre communauté en tant qu'église. Et on organise souvent des séances de formation, d'encouragement pour les parents. Pas tout simplement une séance pour encourager les papas ou les mamans à la prière familiale, par exemple. Encourager au culte familial qu'on fait à domicile. Et encourager aussi les parents à aider leurs enfants dans leurs besoins spirituels. Donc ça fait partie des activités qu'on organise. On organise des séances de formation et aussi on organise des activités de cohésion. Par exemple, il y a 2 semaines, on a organisé une petite randonnée avec les parents. Là, on a réuni par exemple une quinzaine de personnes pour faire 8 ou 10 kilomètres. C'est pas beaucoup, mais c'est déjà quelque chose. Et voilà à peu près comment on intéresse ces personnes-là et comment on les accompagne au-delà du spirituel. Et en fait, il faut penser aussi à la cohésion et à l'entraide. Et voilà comment on fait jusque-là.
3: Je trouve c'est intéressant parce que la dimension familiale prend du sens quand il y a effectivement de l'intérêt qui est porté au père, aux mères et aux enfants. Et vous, vous avez manifestement dans votre église réfléchi à ces différentes dimensions pour pouvoir être en capacité de proposer des actions, mais qui sont d'abord au préalable réfléchies dans le sens d'une communauté qui rassemble du coup des familles et puis à des moments donnés un intérêt porté parce que leur besoin spirituel sera peut-être mieux pris en compte s'ils ne sont pas ensemble. Donc vous essayez de tenir, si je comprends bien, en tension positive ce qui va se jouer en communauté et ce qui va se jouer en sous-groupe, si je puis dire.
4: Voilà, tout à fait, oui. Et ça se manifeste beaucoup aussi quand on voit comment on s'organise les jeunes. Parce que les jeunes, ils sont, comme tous les jeunes, hein, ils sont parfois mal compris. Leurs demandes ne sont parfois pas comme ceux des aînés. Donc il y a des sujets qui sont évidents pour les aînés, mais qui sont un peu plus compliqués pour les jeunes. Rien que le fait de venir tous les dimanches, c'est évident pour les aînés, mais pour les jeunes, ils se posent des questions, mais on se voit déjà dans la semaine pour autre chose. Pourquoi on irait encore le dimanche? Donc c'est là où le fait de faire des groupes de travail ou des groupes d'éducation, j'appelle ça comme ça, d'éducation spirituelle, ça permet à chacun de s'exprimer et ça permet aussi à chacun de comprendre au final comment fonctionne la communauté. Et ce que je trouve intéressant aussi, c'est que du coup le culte qui s'effectue le dimanche, ça va être la synthèse de tout ça. Il y a des moments où pendant le culte, on donne de la place à la chorale, on donne de la place aux enfants, on donne de la place aux jeunes. Par exemple, tous les deuxièmes dimanches du mois, on organise un culte pour les jeunes et par les jeunes. Et ça va être les jeunes et les enfants qui vont animer le culte, qui vont faire les lectures, qui vont faire les prières. Et voilà, on s'organise de manière à ce que on forme des petits groupes, mais dans l'ensemble, que tout le monde ressente qu'on est tous unis et qu'on avance ensemble.
3: Merci beaucoup, Erizo. Nous arrivons à la pause musicale. Est-ce que vous pouvez nous introduire la pause musicale que vous avez choisie?
4: Alors, la musique que j'ai choisie, c'est une musique de Henri Mariotte, il me semble. Et elle a été traduite par Daniel Ramarkout en français et en malgache. C'est à la fois une musique qui est un cri de cœur, une supplication, mais une prière à l'image d'un psaume et qui dit « J'ai tout remis entre tes mains, ce qui m'accable, ce qui me peine, ce qui m'angoisse, ce qui me gêne, le souci de lendemain, le fardeau, traîner naguère. » Et puis après, ça parle aussi de l'espérance de l'avenir et de la confiance.
3: Merci

0: Nous retrouvons notre invité, donc Erizo Rakotondro Manana, qui est diacre malgache et qui est donc engagé dans une église malgache sur Montpellier. Donc nous avons parlé avec vous en première partie des activités que votre communauté met en place et vous vouliez rebondir maintenant plus spécifiquement sur la place des jeunes, de la musique et de la chorale. À vous, Erizo.
1: Oui. Ce qui est spécifique au culte malgache, c'est ce qui a été porté aussi d'abord par la culture et l'histoire, c'est la place de la musique. Et une communauté malgache fonctionne toujours avec de la musique dans tous ces événements. Et donc pendant le culte, la musique est vraiment importante. Et c'est pour ça que pendant le culte, on demande au moins une chanson à la chorale tous les dimanches. Et ça fait partie du rôle de la chorale qui est l'animation du culte. Et la chorale, c'est une chorale qui est polyvalente. Elle peut faire du gospel, elle peut faire des musiques traditionnelles malgaches, elle peut faire des interprétations de chansons comme ceux qu'on vient d'écouter. C'était la chorale de Montpellier qui a fait cet enregistrement il y a de cela quelques années. Et maintenant, on a aussi depuis quelques semaines un groupe de musiciens dans notre communauté. Et ça fait partie des choses auxquelles on attire aussi l'attention des jeunes et des parents, puisqu'on ne le savait pas, mais on a quand même regroupé plus d'une vingtaine de talents. Ça va être celui qui fait de la flûte, ça va être celui qui fait du saxophone, du piano, de l'orgue et de la batterie et d'autres instruments. Et là, ça va être par exemple une première expérience à Pâques et c'est ça certainement à Pentecôte qui va venir. On va orchestrer la musique pendant le culte, ce qui permet d'intégrer les musiciens, mais ce qui va permettre aussi de porter la voix des choristes et aussi la voix de toute l'assemblée

0: Bible, on a cet appel au charisme, au don, puisque chacun est destinataire d'un don qui lui est donné, mais parfois il n'est pas suffisamment repéré pour être mis au service du culte ou de la vie de la paroisse. Comment vous avez fait pour repérer ces talents ?
1: Tout à fait,
0: donnez-nous
1: des
0: idées.
1: Parce que on ne savait pas, mais il y avait plein de jeunes qui n'attendaient que ça. Donc, ce qu'on a fait, on a tout simplement fait un appel aux musiciens pour mettre en place un groupe de musique et spontanément les jeunes et les moins jeunes aussi sont venus de leur propre gré et c'était beaucoup la surprise pour notre assemblée de voir tous ces gens talentueux parce que jusque-là on tournait autour de 3-4 musiciens pour le culte. Et là, de voir autant de surtout de jeunes, quand je dis jeunes, c'est à partir de la plus jeune pianiste, elle doit avoir 8 ou 9 ans. Donc, elle a fait, comment dire, des musiques de méditation pendant le culte, une musique classique, et ça fait plaisir. Et ça a fait plaisir aussi quand on la met en avant, qu'on mette en avant ses talents. Et en fait, on a juste fait un appel aux musiciens et les gens sont venus spontanément. Et c'est la magie de l'esprit, peut-être, certainement. Donc, il n'y a pas eu plus d'action de notre part. Mais il faut vraiment faire confiance aux gens et les laisser s'ouvrir spontanément comme ça.
0: Oui, puis je pense qu'il y a la qualité de l'appel aussi, et puis ensuite il y a la qualité de la mise en lien et en réseau dans la communauté, parce que parfois on peut faire appel à quelqu'un, mais pas lui donner suffisamment de temps. Donc là, il y a une reconnaissance, je dirais.
1: Voilà.
0: Vous êtes président du groupe qui organise avec les pasteurs. Il y a une reconnaissance des talents de ces jeunes qui sont donc mis en place au service du culte et notamment de la diversité et de la dynamique du culte.
1: Tout à fait, oui, tout à fait. Et ce qui est important aussi, c'est qu'on leur donne le champ libre à leur organisation. Et que là, ils se sont déjà proposés d'organiser un après-midi musical en dehors du culte. Donc, on leur laisse champ libre pour qu'ils puissent s'organiser et s'exprimer de leur manière, à part le culte aussi.
0: Ça, c'est intéressant parce que je pense que la manière de lire la Bible, de ressentir les textes bibliques et de vivre sa foi, c'est normal, peut s'exprimer de manière différente selon l'âge que l'on a. Donc vous donnez cette possibilité à ce que chacun puisse peut-être dire comment Dieu ou Jésus ou la Bible parle en lui.
1: Tout à fait, oui. Alors, il ne faut pas oublier que dans notre communauté, en tant qu'Église, la centralité de la parole est importante. Et la centralité de la parole est importante. Et en fait, c'est les outils, les véhicules utilisés pour répandre cette parole qui sont diversifiés. Je disais, à partir des différents groupes de travail, des différentes activités qu'on organise. Et ce qui est magique, c'est que la parole elle peut se vivre de différentes manières, mais c'est notre identité en tant qu'Église et on ne doit pas se perdre dans les activités, mais toujours mettre au centre la parole et aussi la foi qui sont portées par ces personnes. Et il y a eu aussi beaucoup de témoignages, hein. Des personnes qui sont d'abord venues d'abord pour les activités et qui se sont ensuite engagées par la foi. Et l'inverse aussi existe, des gens qui sont bien croyants, bien engagés et qui s'expriment ensuite dans les activités qu'on organise.
0: Donc c'est intéressant parce que la Bible, qui est l'outil central, je dirais, peut effectivement être utilisée de manière différente selon par qui elle l'est. L'essentiel, c'est qu'effectivement, le centre, ce soit Jésus-Christ, si
1: voilà,
0: je comprends bien.
1: Tout à fait, oui. Par exemple, ça se ressent beaucoup chez les jeunes. Parce que à chaque événement qu'organisent les jeunes, on le répète à chaque fois.

0: foi, que Jésus est le centre de nos activités et qu'on essaye de faire en sorte que Jésus soit le centre de la vie de chaque personne engagée. Et c'est ça qui fait la différence entre un groupe de jeunes chrétiens et un autre groupe de jeunes. C'est vraiment la foi qui porte les projets, c'est la foi qui fait en sorte qu'on puisse accomplir quelque chose. Et les jeunes en témoignent grandement, puisque si chaque année, ils organisent un mini-concert. Et au départ, ils sont un peu frileux, comment on va faire, et en fait, ils sont portés par la foi. Et c'est par la foi qu'ils accomplissent ces choses-là. Et on peut en dire autant des autres groupes qu'on organise, et particulièrement à la chorale, et aussi à toutes les activités qu'on fait, en fait. Parce qu'on pense faire beaucoup de choses, mais si on ne les fait pas avec la foi, si on ne le fait pas avec la centralité de Jésus, avec la centralité de la parole, ça revient aux activités d'une association quelconque. Et notre identité chrétienne, elle se manifeste par toutes ces choses-là.
1: Je voulais juste revenir en quelques minutes sur un point que vous avez dit, si vous pouvez nous le développer. Parce que le besoin spirituel est un besoin fondamental de l'être humain et il y a des questions qui se posent parfois autour de la prière. Vous avez parlé des cultes à domicile et d'une formation à la prière familiale. Est-ce que vous pourriez nous dire juste en deux, trois explications comment vous faites cela ?
0: Alors, là, concrètement, on a fait une formation des enfants et des parents dimanche dernier. On a réuni une quarantaine d'enfants et de parents. Un pasteur est venu de Paris pour former les parents. Le mot former est un peu n'est pas vraiment adapté, mais pour sensibiliser peut-être les parents à la prière familiale. Alors, ce qui est conseillé, c'est de dédier un moment au culte, à faire un culte familial. Pourquoi ? Parce que la première église, elle est dans la maison.
1: C'est vrai.
0: La première église, elle est dans la maison. Et c'est cette église qui se réunit après dans la communauté. Donc, il est vraiment important que dans la maison, cette église soit reflétée par la prière et l'apprentissage de la parole. Et c'est aussi la place des parents dans une communauté chrétienne, c'est de transmettre aussi la foi, parce que on se rend compte, et même la Bible en témoigne, que la foi n'est malheureusement pas héréditaire, mais elle se transmet par l'éducation spirituelle qui se fait d'abord au sein du foyer et ensuite dans nos églises. Ce qu'on préconise aux parents, c'est de dédier ce moment, par exemple, après le repas le soir. Et quand tout le monde est encore attablé, personne ne sort de table, on prend juste 10-15 minutes, peut-être pas plus, à parler de la journée, à parler des choses qui nous angoissent, des choses qui nous rendent joyeux, et porter tout ça dans la prière. Et comme ça, le papa, il prie pour l'enfant, l'enfant, il prie pour son frère, ou il prie pour ses parents. Et c'est vraiment une expérience qui est ludique aussi pour les enfants. Ça change de la prédication du dimanche, ça change de certains moments que les enfants ne comprennent pas toujours pendant le culte. Et c'est ce qu'on conseille fortement aux familles.
1: Merci beaucoup Erizo, nous arrivons au terme de cette émission. Si des personnes ont envie de découvrir un culte malgache, ils peuvent venir le dimanche à 16h au temple de la rue Maguelone, si j'ai bien compris.
0: C'est ça.
1: Voilà, exactement. Vous les accueillerez et puis ils pourront découvrir. Un grand merci Erizo pour ce tour d'horizon de ce que vous vivez dans votre communauté protestante malgache. Je remercie Stéphane qui était à la régie et si vous avez des remarques, nous sommes extrêmement preneurs de vos retours que vous pouvez envoyer sur le site de la radio FM+. Merci beaucoup et à bientôt. Au revoir.
0: Merci, au revoir. The Protestant boys are loyal.

étranger sur cette terre. Notre idée première, c'est de défendre la dignité des personnes qui ont dû quitter leur pays. Et c'est pour ça qu'au terme d'immigrés, même de déplacés, on choisit le terme d'exilé. Depuis quelques temps, j'entends une revendication qui pourrait être le droit d'exil. Parce qu'au fond, nous ne savons pas ce qu'il peut nous arriver sur notre territoire avec les changements climatiques. Peut-être un jour serons-nous exilés. Se mettre dans l'état d'esprit que l'exil, c'est un droit qu'on doit défendre. Et donc la CIMAD, c'est le respect de la dignité des personnes, d'où qu'elles viennent. Il n'y a pas d'étrangers sur cette terre que de manière assez personnelle. Je modifie en disant « nous sommes tous étrangers sur cette terre » et d'ailleurs elle ne nous appartient pas. « Nous sommes tous étrangers sur cette terre » et d'ailleurs elle ne nous appartient pas.

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1: Bonjour à tous, chers auditeurs. Moi, c'est William. Bienvenue dans ce 55e épisode de Sapocha, une histoire de la musique actuelle. Je vais donc tout au long de cette série retracer l'histoire des genres musicaux populaires que l'on connaît aujourd'hui en accent sur les styles d'origine anglo-saxonne. Autant parler de ce que je connais. Bien sûr, ces genres de musique tirent leur base de sonorité du monde entier. J'en parlerai, mais je ferai peut-être une autre série sur l'histoire des musiques d'autres pays pour pouvoir me focaliser un peu plus sur celle-ci. En attendant, voyons d'où viennent le rock, le rap, la techno, la house. Comment sont-ils apparus? Pourquoi? Dans quel contexte? Et comment tous ces styles ont influé sur la scène musicale francophone. C'est ce que nous découvrirons dans cette émission. Je ne vais pas pouvoir parler de tout en détail, mais je sais que vous m'excuserez si je semble oublier certaines choses. Ceci est une synthèse se focalisant sur les genres et styles alternatifs, underground, ce qu'on appelle les sous-cultures, d'où le nom de l'émission. Bien sûr, j'aborderai un peu le mainstream, le commercial, mais ce qui m'intéresse le plus ici, ce sont les rebelles de la musique, qu'ils soient révolutionnaires au sens politique du terme, mais aussi purement musical et technique.

l'a vu durant les derniers épisodes, le punk rock est apparu aux États-Unis et au Royaume-Uni au milieu des années 70 en réponse aux troubles sociaux et économiques de l'époque. Son éthique du DIY, son message anti-establishment et son son brut et agressif ont rapidement été adoptés. Et des groupes comme The Sex Pistols et The Clash sont devenus des noms familiers. Cependant, à mesure que le punk rock gagnait en popularité, il devenait également plus commercialisé et coopté par le courant dominant. Cela a conduit à l'émergence de divers sous-genres de punk qui ont cherché à récupérer l'éthique DIY et le message contestataire du punk rock. On l'a déjà vu au travers de certains genres de post-punk déjà. Aujourd'hui, on va en aborder trois autres, natifs du Royaume-Uni. La Oi, le street punk et l'anarcho-punk.

La Hoy est apparue au Royaume-Uni à la fin des années 70 en réaction à l'élitisme perçu de la scène punk de l'époque. Le nom Hoy viendrait de l'expression Cockney Hoy, une interjection que l'on peut souvent entendre dans les bagarres par exemple, genre Oi, oi, oi, stop it, oi, et a été adopté par les fans de punk de la classe ouvrière qui se sentaient aliénés par la domination du punk rock par la classe moyenne. La Hoy se caractérise par un son agressif et hymnique, beaucoup de slogans dans les paroles qui sont souvent axés sur les problèmes de la classe ouvrière. L'un des groupes de punk Hoy les plus influents est The Business, dont la chanson Suburban Rebels est devenue un hymne pour le mouvement. Le refrain de la chanson We're the Suburban Rebels, we don't care what they say. Nous sommes les rebelles de la banlieue, nous nous moquons de ce qu'ils disent, résume l'éthique de la Hoy, qui consiste à rejeter l'autorité et les normes sociétales.

Parmi les autres groupes Oi notables, on peut citer les Cockney Rejects, qui ont été formés dans l'est de Londres en 77 et ont rapidement acquis une réputation pour leurs hymnes de la classe ouvrière et leurs concerts brutaux. Leurs premiers singles, dont Flares and Slippers et I'm Not Fool, sont devenus des classiques instantanés et ont contribué à définir le son punk Oi. L'album Greatest Hits, Volume 1, sorti en 80, reste une référence du genre, avec des titres comme Oi Oi Oi, Bad Man et Wars et War on the Terraces qui sont devenus des hymnes à la défiance de la classe ouvrière. L'héritage du groupe continue d'inspirer de nouvelles générations de fans et ses chansons restent de puissantes expressions de la fierté et de la solidarité de la classe ouvrière.

déjà parlé un peu avant, Sham 69 était un groupe important de la scène punk et aussi Oi, qui a émergé à la fin des années 70. Leur musique se caractérise par un son brut et inique, et des paroles qui traitent souvent des expériences et des luttes de jeunes de la classe ouvrière au Royaume-Uni. Les chansons du groupe, notamment Borosto Breakout et If the Kids Are United, sont devenues des cris de ralliement pour une génération de jeunes mécontents et ont contribué à définir le son Oi. Bien que la popularité de Sham 69 ait décliné au début des années 80, leur héritage perdure, leurs chansons demeurant de puissantes expressions de la solidarité et la résistance pour la classe ouvrière.

peut citer aussi The Last Resort, un groupe punk londonien qui s'est formé en 80. Leur musique se caractérise par un son percutant issu de la classe ouvrière et des paroles qui traitent souvent de problèmes rencontrés par les jeunes dans la Grande-Bretagne de l'ère Thatcher. Leur Skinhead Anthems est devenu un classique de la scène punk oi, célébrant la fierté et l'identité de la sous-culture skinhead.

pendant la AIA également été associé à la politique d'extrême droite et a souvent été accusé de promouvoir le racisme et la violence. Cette association a entraîné le déclin du genre au début des années 80, de nombreux groupes prenant leur distance avec l'étiquette OI. En parallèle, le street punk est apparu au Royaume-Uni au début des années 80 dans le sillage de ce déclin de la OI. Se caractérise par un son brut et agressif et des paroles qui traitent souvent de questions sociales et politiques. Le street punk était également étroitement associé à l'éthique DIY, de nombreux groupes autoproduisant leur musique et organisant leurs propres concerts. L'un des groupes de street punk les plus connus est The Exploited, dont la chanson Punk's Not Dead est devenue un hymne pour le mouvement. Le refrain de la chanson Punk's Not Dead et Just Deserve to Die, le punk n'est pas mort, il mérite juste de mourir, reflète l'éthique du street punk qui rejette la commercialisation du punk rock.

Parmi les autres groupes de street punk notables, citons GBH, abréviation de Grievous Bodily Harm, groupe punk formé à Birmingham en 78. Leur musique se caractérise par un son rapide et agressif et des paroles qui traitent souvent de questions sociales et politiques. Toujours, leur chanson City Baby Attacked by the Rats est devenue un classique de la scène punk britannique, reflétant le son et l'attitude crue et conflictuelle du groupe.

Et comment ne pas parler de Discharge, un groupe punk de Stoke-on-Trent en Angleterre qui s'est formé en 77. Ils sont connus pour leur son D-beat caractéristique qui combine un punk rock rapide et agressif avec des riffs influencés par le metal. Leur chanson Why est devenue un son influent dans le street punk et un classique dans la scène anarcho-punk dont on va parler juste après, reflétant la critique politique et sociale sans compromis du groupe. Discharge continue d'influencer les groupes de punk et de metal du monde.

Le street punk était également étroitement associé à la scène squat punk. De nombreux groupes et fans vivant dans des bâtiments abandonnés et organisant des concerts et des événements dans ces espaces. Cette éthique du DIY et ce sens de la communauté se reflètent dans de nombreuses chansons de street punk, telles que Alternative de The Exploited et Sick Boy de GBH.

0: Mark Oppen, lui, est apparu au début des années 80 et se caractérise par sa philosophie anti-autoritaire et anarchiste. Donc, les groupes à Mark Oppen combinaient souvent le punk rock avec des éléments de musique indus et des sons expérimentaux, créant ainsi un son unique et stimulant. Le mouvement était étroitement associé toujours à l'été à Hawaii, l'autoprod, tout ça, tout ça. L'un des groupes anarcho-punk les plus influents est Crass, dont la chanson Do They Owe Us a Living est devenue un hymne pour le mouvement. Les paroles de la chanson Do They Owe Us a Living, Of Course They Do, Of Course They Do, reflètent l'éthique anarcho-punk qui rejette le système capitaliste et prône une société basée sur l'entraide et la coopération.
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La Marco Punk était également étroitement associée aux droits des animaux et à l'activisme environnemental. De nombreux groupes prônant un mode de vie végétalien et protestant contre la cruauté envers les animaux et la destruction de l'environnement. Cela se reflète dans des chansons telles que To Be Continued, The Conflict et Two Disasters, The Flocks of

punk anarchiste était également porteur d'un message féministe et antiraciste fort. Des groupes comme Poison Girls et Rebel Ballet prônant l'égalité des sexes et la justice raciale. Cela se reflète dans des chansons telles que Person Unknown, The Poison Girls et False Promises de Rebel Ballet.

0: était le courant dominant et prônait une société basée sur l'entraide, la coopération et la justice sociale et environnementale. Aujourd'hui, ces sous-genres de punk continuent d'inspirer des nouvelles générations de musiciens et de militants, reflétant l'héritage durable du punk rock en tant que force de changement social et politique. Comme la chantait Crass, il n'y a pas d'autre autorité que soi-même. Un sentiment qui continue de résonner chez les fans de punk et les activistes du monde entier. Et Sub Culture, c'est fini pour aujourd'hui. On se retrouve tous les lundis 13h15 et 19h15, le samedi 11h et les dimanches 22h sur Radio FM+, fréquence 91 de la bande FM bien sûr. 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Et moi je vous dis ciao et Punk's Not Dead, oi!
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